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3: Né le 13 octobre 1921 en Toscane, Yves Montand, de son vrai nom Yves Olivi, est issu d'une famille très pauvre. Il débarque à l'âge de 2 ans à Marseille et vit avec son père, sa mère et ses deux frères et sœurs dans un immeuble d'une pauvreté affligeante. En 1929, toute la famille obtient la nationalité française et le petit Yves s'intéresse au cinéma et au chant. Il se produit alors dans les cafés à l'Alcazar de Marseille en imitant les chanteurs de son époque que sont Charles Trenet, Maurice Chevalier et Fernandel. En 1944, le jeune homme monte à Paris pour échapper au STO, le service du travail obligatoire, et pour surtout débuter une vraie vie d'artiste. Après s'être produit sur plusieurs scènes parisiennes, il fait la rencontre déterminante d'Édith Piaf, qui lui permet d'obtenir une véritable reconnaissance sur la plupart des scènes parisiennes. Une aventure amoureuse voit même le jour, mais ne dure pas, car Édith Piaf sent que Montand commence à lui faire de l'ombre. En 1946, Francis Lemarque lui écrit plusieurs chansons, dont le célèbre titre « À Paris ».
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1: À partir des années 50, la carrière d'Yves Montand prend une autre tournure. Il épouse Simone Signoret en 1951 et se tourne également vers le cinéma. Grâce à sa voix chaude, son physique envoûtant et son fantastique talent, Montand devient une icône incontournable de la vie artistique française et internationale. Il joue dans d'innombrables films, parmi lesquels Le salaire de la peur en 1953, La loi en 59, La folie des grandeurs en 71 et Jean de Florette en 1986. Parallèlement, il continue à interpréter des œuvres monumentales comme Mon pote le gitan, À bicyclette et trois petites notes de musique.

Foudroyé d'un infarctus du myocarde, il s'éteint le 9 novembre 1991 à Senlis et repose aux côtés de sa bien-aimée, Simone Signoret, au cimetière du Père-Lachaise à Paris. Quelques jours avant sa mort, il avait avoué à un ambulancier « Je sais que je suis foutu, mais ce n'est pas grave, car j'ai eu une très belle vie ».

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2: Il est 3h. 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
2: Le groupe de rock'n'roll des Vautours voit le jour au début des années 60. Issu de Créteil en banlieue parisienne, il est constitué de 4 membres. Élément étonnant pour cette époque, la courte épopée du groupe démarre grâce à leurs parents, qui ont transmis une bande sonore à la maison de disques Festival. Immédiatement, les Vautours parviennent à enregistrer leur premier 45 tours, comportant 4 titres. Vautours, Betty et Jenny, Tu me donnes et Claudine. 7 nouveaux vinyles sortent les mois suivants, mais la concurrence est rude, surtout avec les 3 autres groupes de rock plus médiatisés que sont les Chaussettes Noires, les Chats Sauvages et les Pirates. En 1962, soit moins de 2 ans après leur premier disque, les Vautours mettent fin à leur collaboration, le leader du groupe, Vic Lawrence, débutant une carrière solo.

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En fait, cette chanson n'a pas été un succès discographique très grand. C'était pas une vente phénoménale chez Laurette. C'est quelque chose qui s'est passé en plein d'étapes. Mais au moment où elle est sortie, ça n'a pas été le rush dans les magasins pour... ça arrachait pas la chanson, donc... C'est...

0: C'est plus tard, lorsque j'ai eu une autre chanson très forte qui s'appelait White is White,
1: ouais.
0: Où là, les ventes de disques ont explosé. À ce moment-là, on a mis un visage sur mes chansons, mais jusque-là, je m'effaçais un peu derrière.

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2: Né le 5 février 1952 à Alençon, Daniel Balavoine quitte le lycée après mai 68 pour jouer dans un groupe du Sud-Ouest portant le nom de Présence. En 1971, il arrive à Paris pour tenter une carrière musicale, mais le succès le fuit. Son premier album en 1975, intitulé « De vous à elle, en passant par moi », s'apparente à un flop. Le second, en 1977, surnommé « Les aventures de Simon et Günther », concept autour du mur de Berlin, ne reçoit qu'un écho très moyen. Sa carrière débute finalement en 1978 grâce à la chanson « Le chanteur » qui connaît un succès conséquent.
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Par la suite, tout s'enchaîne très rapidement, puisque Balavoine se fait connaître d'un plus large public en occupant un premier rôle dans la comédie musicale Starmania de Luc Plamondon. Auteur et interprète de plusieurs de ses chansons, il rencontre ensuite un franc succès avec des titres tels que L'Aziza, Mon fils ma bataille et Lucie. Adulé des foules et en pleine gloire, cet artiste engagé disparaît brutalement le 14 janvier 1986, tout comme Thierry Sabine et François-Xavier Bagnou dans un accident d'hélicoptère lors du Paris-Dakar à la frontière entre le Mali et le Burkina. Injuste pour un homme voulant mener à bien une opération humanitaire en installant des pompes à eau solaire dans des régions arides.

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2: Edith Piaf. 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
1: Il est 4 heures.
2: Ce qui est important, c'est l'instant. C'est la conversation entre le public et moi. C'est le moment de vérité. C'est ça, d'ailleurs, c'est une chose qu'on ne peut pas définir. C'est quand on entre en scène, quand j'arrive, vous savez, on s'isole, on s'enferme. Je m'absente tout à fait pour pouvoir mieux donner. C'est important, ça, c'est de donner. C'est une histoire d'amour entre le public et moi. Ah

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0: Moi, j'en ai chanté énormément de chansons, mais les gens ne savaient même pas que c'était des chansons étrangères. Guitare d'amour n'est pas français, c'est allemand. C'est à Capri, c'est Isle of Capri, c'est américain. Mais les gens ne savaient pas que c'était italien ou américain ou allemand. Parce qu'on n'entendait pas les chanteurs chanter dans leur langue. Quand j'étais en Allemagne, par exemple, ce style-là n'existait pas du tout, c'est moi qui l'ai amené. Il n'y avait pas de chanteur allemand. Il y avait le chanteur d'opéra, mais il n'y avait pas d'allemand qui chantait la mélodie, comme moi, par exemple, la chansonnette, quoi.
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2: Les Rita Mitsuko sont composés de deux artistes, auteurs-compositeurs-interprètes, ayant pour identité Catherine Ringer et Frédéric Chichin. Le duo tombe amoureux en 1979 et décide une année plus tard de former le groupe des Rita Mitsuko. Le choix du nom n'est pas anodin. En tant que duo interprétant des styles très variés, le mot « Rita » se rapporte à la musique sud-américaine et le mot « Mitsuko » est issu du mot japonais « Mitsu » signifiant « secret ». Les chansons des Rita Mitsuko sont orientées sur tout type de styles musicaux, punk, new wave, hip-hop ou bien encore jazz. Tout au long de leur carrière, de nombreux succès voient le jour, parmi lesquels « Marcha Baila », « C'est comme ça », « Les histoires d'A » et « Andy ».

Grâce à leur grande originalité, à leur style quelque peu déjanté, les chansons des Rita Mitsouko sont très appréciées. Las, le 28 novembre 2007, Frédéric Chichin meurt à l'âge de 53 ans, terrassé par un cancer foudroyant. Sa femme, Catherine Ringer, décide de mettre un terme à l'histoire du groupe en juillet 2008. 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

0: le Marseillais remporte le coq de la chanson française avec le titre « Les arbres d'Aubervilliers ». Sa popularité grandit encore dans les années 60 grâce à son interprétation dramatique de « Magali », chanson de Robert Niel. Parallèlement, Robert Ripa mène une carrière au cinéma en jouant de petits rôles, comme dans « À quelle équipe ?», « Montparnasse 19 » et « Doux amer ». Il devient également écrivain, publiant des poèmes, des contes et le roman intitulé « Les étrangers dans la ville ». Ce touche-à-tout meurt le 6 février 2005 dans la cité phocéenne.
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Je suis un ours, je suis un type qui envoie promener tout le monde. Enfin, tout ça, ce n'est pas vrai. Je suis un être très naturel. Et comme à mes débuts, je n'ai pas tellement eu envie d'aller à droite et à gauche où l'on voulait m'entraîner. On en a déduit, j'étais un ours, un sauvage. Ce qui n'est pas vrai du tout.

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1: Il est 5h. 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

0: Philippe Clé.
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0: Je reste toujours optimiste. C'est-à-dire que je ne crois pas au bonheur absolu, mais je crois qu'au quotidien, il y a des petits bonheurs tout le temps. Encore faut-il arriver à les saisir et à en profiter. Et ça, j'avoue que j'y arrive de mieux en mieux. Et c'est ce que j'essaye de dire. Sens-les les petits bonheurs quotidiens. Attrape-les, fais-en quelque chose et perds pas trop de temps dans la déprime. Enfin, c'est normal de déprimer par moments et de pas être bien dans ses baskets. C'est quand même pas facile la vie tous les jours, mais c'est merveilleux.
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3: Né le 22 mai 1937 à Paris, Guy Marchand découvre avec stupeur le jazz à l'âge de 9 ans, grâce à son père amoureux de ce nouveau style de musique débarqué directement des États-Unis. Il apprend alors la clarinette et se met à chanter dans les bals populaires et boîtes de Saint-Germain-des-Prés. Après ses obligations militaires, la chance frappe à sa porte lors d'une rencontre fortuite avec Dalida, qui l'encourage à se lancer dans une carrière de chanteur grâce à sa voix de crooner. Guy Marchand enregistre alors son premier grand succès en 1965, intitulé « La Passionata ».
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Parallèlement à la chanson, Guy Marchand entame une carrière au cinéma en jouant dans Boulevard du Rhum en 1971 aux côtés de Brigitte Bardot. La carrière du Parisien se poursuit entre jazz, cinéma, chanson, tango, polo et boxe. Côté chanson, il enregistre plusieurs succès retentissants comme « Moi je suis tango » en 1975 et « Crooner » en 77 et « Destiné » en 82. En 1991, Guy Marchand incarne le célèbre détective Nestor Burma. Hospitalisé à Cavaillon, ce crooner au grand cœur s'éteint le 15 décembre 2023. Destiné.

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2: Né le 9 janvier 1901 en Allemagne, Marianne Oswald perd ses parents juifs à l'âge de 16 ans. Elle débute sa carrière dans des cabarets berlinois au début des années 20. En 1931, en raison de la montée du nazisme, elle s'enfuit à Paris, où elle chante au cabaret Les Corsaires, puis au Bœuf sur le Toit, à l'Alcazar et à Bobino. Ses chansons les plus célèbres demeurent « Le chant des canons »,« Le jeu de massacre » et « Viens gosse de gosse ». Après un passage de 7 ans aux États-Unis où elle se produit sur scène et fait également de la radio, Marianne Oswald revient en France. Malheureusement, le succès n'est plus au rendez-vous. On la considère comme trop triste et déprimante. Elle se tourne alors vers la télévision où elle se consacre à la production d'émissions pour enfants. Cette chanteuse réaliste nous quitte le 25 février 1985 dans le Val-de-Marne. Arrêtez.

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2: Né le 15 juin 1943 à Paris, Johnny Hallyday est confié à une tante puis à une cousine alors qu'il est très jeune. Il découvre à 15 ans le jukebox du golf Drouot et devient un fan inconditionnel des rockers américains. Il passe à l'émission publique Parisien Cocktail, enregistré au cinéma Mercadet en 1959. Les paroliers Gilles et Jean lui proposent alors leur collaboration et surtout un contrat chez Vogue. En mars 1960, il sort son premier 45 tours intitulé « T'aimer follement ».
3: Un jour

des millions d'adolescents, les enfants du baby-boom de l'après-guerre, se reconnaissent en lui et s'affirment. Johnny Hallyday devient un véritable porte-drapeau, frayant la voie à une pléiade de chanteurs et de groupes, comme Dick Rivers ou encore Eddie Mitchell. En fin 1966, il a déjà vendu 18 millions de disques. Johnny Hallyday devient une véritable bête de scène et les concerts deviennent gigantesques. Il se produit au Palais des Sports, au Zénith à Bercy, au Parc des Princes, au Stade de France ou bien encore à la Tour Eiffel en 2000 où 600 000 personnes se réunissent. Les succès sont légion et pour n'en citer que quelques-uns, Que je t'aime en 69, Oh ma jolie Sarah en 71, Ma gueule en 79, Rock'n'Roll Attitude en 85 ou bien encore 100% avec son fils David en 99.

balançant en permanence entre le rock et les variétés, entre la solitude désenchantée et les certitudes de l'amour, Johnny Hallyday poursuit sa route et ses rêves. Malheureusement, il disparaît le 5 décembre 2017, vaincu par la maladie. Le plus grand rocker de la chanson française laisse des millions de fans dans le désarroi.

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0: Il est 7h.

j'ai eu beaucoup d'expérience à travailler à gauche, à droite, à faire des boulots de toutes sortes. Et à chaque fois, je me disais, je préfère mourir plutôt que faire ça. Donc, j'ai essayé de trouver une façon un peu qui peut me convenir. Et en l'occurrence, de faire l'artiste, c'est encore, pour moi, la vie où je suis le plus libre et où je maîtrise le mieux les emmerdements.

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Mais pour moi, c'était le bonheur, puisque en fait, j'ai commencé en professionnel le 1er juin 1983. Avant, j'étais directeur artistique pendant 8 ans chez Vogue, les disques Vogue. Et en fait, j'avais pris 6 mois sans solde. Et j'ai arrêté le 1er juin, je devais recommencer le 1er décembre. Donc, Madame avait marché très fort. Puis, on a sorti l'Orital. Et j'étais numéro 1 partout. Voilà, donc voilà, c'était vraiment les années bonheur. C'est vrai.

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2: Né le 8 novembre 1947 à Paris, Hervé Christiani déteste l'école, bien qu'il se passionne pour l'histoire et la littérature. Parallèlement, il se fascine pour le blues, le folk et la soul de Ray Charles et Marvin Gaye. En tant que bon musicien et grâce notamment à sa participation au Petit Conservatoire de Mireille, il fréquente plusieurs scènes avec ses amis Dick Annegarn, Jacques Higelin et Maxime Le Forestier. Son premier 45 tours comportant les titres « Quand j'ai peur d'aimer » et « Le palais du roi » sort en 1972. Suivent d'autres titres peu remarqués jusqu'à cette fameuse année 1981 où Hervé Christiani enregistre son plus grand succès intitulé « Il est libre Max » vendu à plus d'un demi-million d'exemplaires et faisant le portrait d'un homme imaginaire regroupant toutes les qualités qu'il affectionne.

À la fin des années 80, il se rapproche d'un autre style de chanson, plus pédagogique, en enregistrant plusieurs albums pour les enfants, comme La Multiplicato, L'Alphabet et Bébé Chante. Il est récompensé du prix du disque pour enfants par la SACEM. Auteur d'une dizaine d'albums tout au long de sa carrière, Hervé Christiani s'éteint le 16 juillet 2014 à Paris, vaincu par un cancer des cordes vocales.

On est très très seul quand on est chanteur. On est beaucoup plus seul que dans n'importe quel métier artistique. On vit en vase clos. Quand on est sur scène, on est seul, on ne donne la réplique à personne. On a nos musiciens derrière qui sont toujours les mêmes, heureusement. On a toujours même un impresario qui sera toujours le même si on a de la chance, n'est-ce pas? Parce que les changements sont durs dans ce métier. Et c'est pour ça, je tiens à le dire, que je suis parti très souvent dans ma vie en quittant ce métier, sans dire rien à personne, sans jamais faire des adieux, mais en disant « Zut, j'en ai assez, c'est trop, j'étouffe, et il faut que je me repose un tout petit peu, et quitte à revenir un peu plus tard. » Mmh.

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2: Né le 26 décembre 1929 à Anderlecht, Régine, de son vrai nom Regina Zilberberg, quitte la Belgique avec ses parents à l'âge de 3 ans pour rejoindre Paris. Elle découvre alors le jazz, le bebop et autres danses qui deviennent sa passion. Après avoir été disquaire, celle qui deviendra Régine ouvre en 1956 une boîte de nuit surnommée justement Chez Régine, à la rue du Four, à Paris. De nombreux artistes fréquentent alors l'établissement, parmi lesquels Brigitte Bardot et Françoise Sagan. Femme d'affaires, on la surnomme la reine de la nuit. Elle dirige de nombreuses discothèques à travers le monde, fréquentées principalement par la jet set. Parallèlement, et sur les encouragements de René Lebas, Régine décide de se lancer dans la chanson. Elle interprète des dizaines de tubes créés uniquement pour elle, par les auteurs les plus célèbres, comme Barbara, Gueule de nuit, Serge Gainsbourg, Les Petits Papiers, ou bien encore Frédéric Botton, La Grande Zoa.

Régine se produit sur les scènes du monde entier, dans des revues ou des tours de chant, comme à Bobino, l'Olympia ou les Folies Bergères. La reine de la nuit, précurseur des discothèques telles qu'on les connaît aujourd'hui, disparaît à Paris le 1er mai 2022 à l'âge de 92 ans.

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1: Il est 8h.
2: Bonjour, bonjour à tous. De fortes tensions au Moyen-Orient. L'Iran est accusé d'avoir lancé des drones en direction d'un site pétrolier aux Émirats Arabes Unis, provoquant un incendie. Téhéran dément toute intention de viser les Émirats et évoque une conséquence de l'aventurisme militaire américain. Les autorités émiraties dénoncent une escalade dangereuse. Et puis un autre dossier, la guerre entre la Russie et l'Ukraine. Les deux pays ont annoncé des cessez-le-feu, mais à dates différentes. Moscou prévoit une trêve les 8 et 9 mai, en lien avec les commémorations de la Seconde Guerre mondiale. Kiev affirme ne pas avoir reçu de demande officielle et annonce une trêve dès la nuit prochaine, tout en prévenant qu'elle réagira en cas de violation. Et puis, retour en France, un drame à Angers. Deux militaires de 24 et 30 ans ont perdu la vie lors d'un exercice de plongée dans la rivière Maine. Retrouvés en arrêt cardio-respiratoire, ils sont décédés à l'hôpital. Une enquête est en cours pour déterminer les circonstances précises de l'accident. Et sur le plan diplomatique, en Algérie, le journaliste français Christophe Glaize a renoncé à un recours en cassation. Une décision qui pourrait ouvrir la voie à une grâce présidentielle. Il est détenu depuis 2024 et accusé notamment d'atteinte à l'intérêt national. La France dénonce des accusations injustifiées. Et enfin, dans l'actualité économique, McDonald's lance en France de nouvelles offres à prix réduit pour répondre à l'inflation. Un menu à 5 euros fait son apparition et certains menus best-of passent à 7,50 €. C'est la fin de cette édition. Passez une excellente journée sur votre
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4: Eh bien, j'étais déjà à Bordeaux étudiant et je faisais en même temps l'Institut d'éducation physique et le conservatoire. Et en étant à la faculté de médecine, tous les jours quand même, j'allais au cours du soir au conservatoire. Et je faisais vraiment ça en dilettante, en pensant qu'un jour, ça me servirait comme métier. Comme je suis venu à l'école de massage à Paris, à ce moment-là, je jouais au Paris Université Club. Des copains m'ont fait faire un radio-crochet. Je suis amusé à faire ce radio-crochet, poussé par mes amis, que j'ai gagné d'ailleurs, et qui m'a fait rencontrer Ray Ventura. Et je suis rentré dans l'orchestre Ray Ventura, en laissant mes clients de culture physique à Bordeaux, et même mes massages que j'ai repris, certains à Paris, comme des leçons. D'ailleurs, je me levais tous les matins à 6h pour aller voir mes clients, les masser. Je finissais très tard avec Ray Ventura, jusqu'au jour où j'ai laissé les massages, et j'ai continué Ray Ventura sans m'arrêter.
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2: Né le 20 septembre 1946 à Morlaix, dans le Finistère, Jean-Michel Karadec apprend la guitare grâce à sa sœur qui la lui avait offerte. Il n'a que 16 ans, mais sait qu'il possède les capacités pour devenir un excellent auteur, compositeur et interprète. Il écrit des poèmes, joue de la flûte. Après s'être produit dans de petits cabarets, il chante en première partie du spectacle de Maxime Le Forestier dans l'immense salle de l'Olympia. L'année 1974 est une révélation, puisqu'il enregistre de nombreux tubes qui seront tous des succès. Ma petite fille de rêve, mai 1968, ou bien encore La colline aux corallines.

cette chanson. Sa sensibilité, ses mélodies harmonieuses donnent des frissons à bon nombre de mélomanes. Il remporte le prix de la SACEM en 1977 et celui de la jeune chanson francophone en 1978. Mais en pleine gloire et alors qu'il participait à la tournée France Inter, Jean-Michel Karadec trouve la mort le 29 juillet 1981 dans un accident de voiture sur l'autoroute A10 près de Rambouillet. Âgé à peine de 35 ans, le Breton laisse derrière lui un répertoire malheureusement inachevé.

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pratiquer cet acte terrorisme. Et dans la playlist de 1991, on écoute un duo Zucchero et Paul Young sur Senza Una Donna, chanson écrite et interprétée à l'origine en italien par Zucchero, extraite de son album Blues sorti en 87. Elle a été réenregistrée en anglais en 91 par Paul Young et cette version a connu un succès international, devenant numéro 4 au Royaume-Uni et numéro 2 en Allemagne et en France. Zucchero et Paul Young, Senza

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2: Né le 1er décembre 1950 à Montréal, fils du célèbre organiste-pianiste Lucien Etu, Daniel Etu apprend le piano dès l'âge de 4 ans. Petit Mozart du clavier, il enregistre à 11 ans son premier disque à l'orgue intitulé « La parade des soldats de bois ». Ce vinyle lui vaut immédiatement le grand prix du disque canadien dans la section enfantine. Il continue avec persévérance ses études musicales, notamment le piano et l'orchestration, et sort en 1972 son premier album instrumental intitulé « Daniel Etu joue Roger Whittaker ». Il accompagne aussi bien dans le courant des années 70 de très nombreux artistes de la chanson québécoise, comme René Claude, Véronique Béliveau et Michel Louvain. Que des artistes français comme Charles Aznavour, Gilbert Bécaud et Mireille Mathieu. À partir de 1975 et parallèlement à ses fonctions de pianiste, d'arrangeur et de compositeur, Daniel Etu anime de nombreuses émissions de radio et de télévision, comme Les Tannants et l'Artichaut sur CFM TV. Il continue également à enregistrer des chansons ayant pour nom « La saison de l'amour »,« Je cherche une fille »,« Je danse avec lui » ou bien encore « Le cœur en quarantaine ». Atteint d'une hémorragie gastrique, le Québécois meurt subitement le 8 janvier 2008.

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2: Né le 20 septembre 1946 à Morlaix, dans le Finistère, Jean-Michel Karadec apprend la guitare grâce à sa sœur qui la lui avait offerte. Il n'a que 16 ans, mais sait qu'il possède les capacités pour devenir un excellent auteur, compositeur et interprète. Il écrit des poèmes, joue de la flûte. Après s'être produit dans de petits cabarets, il chante en première partie du spectacle de Maxime Le Forestier dans l'immense salle de l'Olympia. L'année 1974 est une révélation, puisqu'il enregistre de nombreux tubes qui seront tous des succès. Ma petite fille de rêve, mai 1968, ou bien encore La colline aux corallines.

Sa sensibilité, ses mélodies harmonieuses donnent des frissons à bon nombre de mélomanes. Il remporte le prix de la SACEM en 1977 et celui de la jeune chanson francophone en 1978. Mais en pleine gloire et alors qu'il participait à la tournée France Inter, Jean-Michel Karadec trouve la mort le 29 juillet 1981 dans un accident de voiture sur l'autoroute A10 près de Rambouillet. Âgé à peine de 35 ans, le Breton laisse derrière lui un répertoire malheureusement inachevé.

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1: Il est 9h.
2: Bonjour, bonjour à tous. De fortes tensions au Moyen-Orient. L'Iran est accusé d'avoir lancé des drones en direction d'un site pétrolier aux Émirats Arabes Unis, provoquant un incendie. Téhéran dément toute intention de viser les Émirats et évoque une conséquence de l'aventurisme militaire américain. Les autorités émiraties dénoncent, elles, une escalade dangereuse. Et puis un autre dossier, la guerre entre la Russie et l'Ukraine. Les deux pays ont annoncé des cessez-le-feu, mais à dates différentes. Moscou prévoit une trêve les 8 et 9 mai, en lien avec les commémorations de la Seconde Guerre mondiale. Kiev affirme ne pas avoir reçu de demande officielle et annonce une trêve dès la nuit prochaine, tout en prévenant qu'elle réagira en cas de violation. Et puis, le retour en France, un drame à Angers. Deux militaires de 24 et 30 ans ont perdu la vie lors d'un exercice de plongée dans la rivière Maine. Retrouvés en arrêt cardio-respiratoire, ils sont décédés à l'hôpital. Une enquête est en cours pour déterminer les circonstances précises de l'accident. Et sur le plan diplomatique, en Algérie, le journaliste français Christophe Glaize a renoncé à un recours en cassation. Une décision qui pourrait ouvrir la voie à une grâce présidentielle. Il est détenu depuis 2024 et accusé notamment d'atteinte à l'intérêt national. La France dénonce des accusations injustifiées. Et enfin, dans l'actualité économique, McDonald's lance en France de nouvelles offres à prix réduit pour répondre à l'inflation. Un menu à 5 euros fait son apparition et certains menus best-of passent à 7,50 euros. C'est la fin de cette édition. Passez une excellente journée sur votre
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4: De toute façon, moi je vous dis, je suis un éternel débutant, donc je me remets en question en permanence. Alors je sais que ça va paraître un peu prétentieux, mais il faut toujours que je m'étonne moi-même, tout en étonnant les gens qui ont eu le talent de me donner d'aussi belles chansons, que ça soit Jean Foc, Le Baron, Joseph Danvers, etc. Moi quand ces gens-là me disent « Ah, sur ma chanson tu m'as filé les poils », j'ai gagné mon pari, quoi, en espérant après de filer les poils au public, parce que c'est quand même le public qui me fait vivre depuis longtemps.
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4: Né le 16 novembre 1940 à Albacete, en Espagne, Garcimor est davantage célèbre pour ses talents de magicien que de chanteur. Après avoir appris le tuba et d'autres instruments de cuivre, il débarque à Paris en 1976, où il se fait remarquer dans l'émission surnommée « TV Music Hall » de Roger Pradine. Les Français découvrent alors un personnage surprenant, mélangeant les tours de magie parfois volontairement ratés et des paroles comiques. Possédant un accent espagnol très prononcé, il a la réplique légère et emploie constamment le terme « facile » lors de la présentation de ses nombreux tours de magie. Garcimor se produit fréquemment sur les plateaux de télévision et utilise souvent ses célèbres formules comme « décontrasté » et « il m'énerve ». Plusieurs disques lui sont consacrés en reprenant volontairement ses différentes expressions. Tel un illusionniste, il disparaît brutalement le 18 avril 2000 dans le département de l'Eure-et-Loire, foudroyé par une attaque cérébrale.
5: Bon, je vais faire un tour en boîte.

c'est magique ici. Ah oui, là, ça y va. Là. C'est un peu mieux que tout à l'heure. Au revoir. C'est terminé. Fini. Pour aujourd'hui, bien entendu. C'est terminé. C'est fini. Ce disque, s'il ne marche pas, au moins il aura tourné.

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2: Né le 15 juin 1946 à Alexandrie, Demis Roussos est d'origine grecque, mais passe son enfance en Égypte où il s'imprègne de musique arabe. Il chante dans un chœur de l'église orthodoxe d'Alexandrie tout en apprenant le solfège, la guitare et la trompette. À la suite de la crise du canal de Suez, il est contraint avec sa famille de quitter l'Égypte et de s'installer en Grèce. Après avoir joué de la trompette dans des clubs d'Athènes, il forme en 1963 son premier groupe surnommé The Idols. Sa voix et sa présence remarquées conquièrent le public. En 1966, il fait la connaissance du musicien Vangelis Papathanasiou. Persuadé que sa carrière passe inévitablement par l'étranger, il tente de rejoindre l'Angleterre avec son ami Lucas Sideras. Mais sans permis de travail, tous deux sont refoulés vers la France, où ils sont bloqués par les événements politiques et sociaux de mai 68. Ils se rendent alors chez Phonogramme et signent un contrat d'une durée de 6 ans sous le nom d'Aphrodite's Child. Le titre « Rain on Tears » en 1968 rencontre instantanément le succès.

partir du début des années 70, Demis Roussos décide d'épouser une carrière solo. Après un 45 tours en 71 intitulé « We Shall Dance », il enregistre sa première chanson en français en 1973, surnommée « Le peintre des étoiles ». D'autres succès voient le jour, dont notamment « Mourir auprès de mon amour » en 77, « Au nom de l'amitié » en 82 et surtout « Quand je t'aime » en 1987. Atteint d'un cancer, cet artiste grec aux plus de 50 millions de disques vendus s'éteint le 25 janvier 2015 à Athènes. Attiré par le paranormal et le mysticisme, convaincu de la réalité des cycles de réincarnation, il avait déclaré qu'il avait vécu plusieurs vies, notamment au Moyen-Âge et durant l'Antiquité égyptienne.

0: J'ai qu'une chose à vous dire, à vous tous, et vous avez devant vous quelqu'un qui vous dit un grand merci avec un grand cœur. C'est vous, les gens qui se déplacent pour venir nous voir chanter. J'aurais jamais pensé qu'un jour vous déplacerez pour moi. 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
1: Il est 10h.
2: Bonjour, bonjour à tous. De fortes tensions au Moyen-Orient. L'Iran est accusé d'avoir lancé des drones en direction d'un site pétrolier aux Émirats Arabes Unis, provoquant un incendie. Téhéran dément toute intention de viser les Émirats et évoque une conséquence de l'aventurisme militaire américain. Les autorités émiraties dénoncent une escalade dangereuse. Et puis un autre dossier, la guerre entre la Russie et l'Ukraine. Les deux pays ont annoncé des cessez-le-feu, mais à dates différentes. Moscou prévoit une trêve les 8 et 9 mai, en lien avec les commémorations de la Seconde Guerre mondiale. Kiev affirme ne pas avoir reçu de demande officielle et annonce une trêve dès la nuit prochaine, tout en prévenant qu'elle réagira en cas de violation. Et puis, retour en France, un drame à Angers. Deux militaires de 24 et 30 ans ont perdu la vie lors d'un exercice de plongée dans la rivière Maine. Retrouvés en arrêt cardio-respiratoire, ils sont décédés à l'hôpital. Une enquête est en cours pour déterminer les circonstances précises de l'accident. Et sur le plan diplomatique, en Algérie, le journaliste français Christophe Glaize a renoncé à un recours en cassation. Une décision qui pourrait ouvrir la voie à une grâce présidentielle. Il est détenu depuis 2024 et accusé notamment d'atteinte à l'intérêt national. La France dénonce des accusations injustifiées. Et enfin, dans l'actualité économique, McDonald's lance en France de nouvelles offres à prix réduit pour répondre à l'inflation. Un menu à 5 euros fait son apparition et certains menus best-of passent à 7,50 €. C'est la fin de cette édition. Passez une excellente journée sur votre
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2: Né le 30 avril 1945 à Berne, Michel Buller passe son enfance dans le Jura suisse, près de Sainte-Croix, et devient professeur des écoles. Mais très attiré par la chanson, bercé d'ailleurs par les chants populaires entonnés dans le cercle familial, il se rend alors à Paris, où il devient ami avec Gilles Vigneault. Il y mène alors une vie de bohème, insouciante, mais toutefois fructueuse. Son premier album, intitulé « Helvétiquement vôtre », le fait connaître. Défendant corps et âme ses idées gauchistes, il prend position pour la défense du droit d'asile et s'inquiète du fossé grandissant entre les riches et les pauvres. De très nombreuses de ses chansons militent justement pour une certaine justice sociale, parmi lesquelles les immigrés, ils étaient 8 Polonais et Jamel.

Très engagé, Michel Buller prend part à des actions de solidarité et de défense des opprimés, comme lorsqu'il chante son soutien au peuple palestinien. Auteur de plus de 250 chansons et d'une vingtaine de romans, essais et pièces de théâtre, le Vaudois reçoit en 2013 le prix Jacques Douai. Victime d'un infarctus, Michel Buller s'éteint au CHU de Lausanne le 7 novembre 2022.

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1: Bonjour à tous, dans l'actualité musicale du jour, on parle d'Ebony. Ebony se libère de ses chaînes avec son premier album Ménélik. Très attendu, le tout premier album d'Ebony vient d'être dévoilé. Un opus libérateur intitulé Ménélik qui agit comme une déclaration d'indépendance. Révélé au grand public grâce à l'émission Star Academy, Ebony franchit donc une étape charnière de sa carrière avec la sortie de son tout premier album Ménélik, disponible depuis le 24 avril dernier. Très attendue par ses fans, la chanteuse présente ainsi un projet expérimental intime, puissant et affirmé. À travers ses 14 titres, elle navigue entre pop moderne, électro, rock et s'essaye même à des productions plus rythmées dans une atmosphère plutôt mélancolique. On se retrouve très vite avec d'autres actualités
2: musicales. Serge était bon public, il adorait quand il y avait des failles. Il aimait qu'il y avait même des erreurs. Parce qu'il savait que je ne supporterais pas un accident qui était avec une note qui n'était pas juste ou avec un mot qu'on ne comprenait pas. Alors je suppose que j'ai appris de chanter derrière un micro. Et après, pour le Bataclan, c'était grâce à Chéro qui m'a donné le courage d'être sur scène. C'était très tard dans ma vie, très très tard.
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0: Je me suis donné un an pour voir si je pouvais faire quelque chose dans le métier artistique. 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
2: Né le 8 décembre 1947 à Paris, Gérard Blanc est dès son plus jeune âge plongé dans le monde musical grâce à ses parents qui écoutent de nombreux disques. Au début des années 60, il s'intéresse aux artistes américains renommés tels que Ray Charles et Little Richard et essaye de reproduire lui-même ce qu'il entend sur une guitare électrique. Rapidement, le Parisien forme avec des copains un groupe surnommé les Windings. En 1968, le groupe passe 3 mois à Dakar sur la demande pressante de l'impresario Robert Izmir. Dans la capitale sénégalaise, Gérard et ses acolytes composent leur première chanson, puis signent un contrat chez Vogue sous le nom de Balthazar. En 1970, Gérard Blanc rejoint le groupe Martin Circus qui va faire des ravages. Le célèbre titre « Je m'éclate au Sénégal » en 1971 fait exploser les hit-parades.

D'autres chansons suivent, parmi lesquelles Marilène et Pour m'en aller plus loin, qui rencontrent également un succès incontestable. À partir du début des années 80, Gérard Blanc entame une carrière solo et compose des tubes mémorables tels que Une autre histoire et Du soleil dans la nuit. Alors que l'on ne s'y attendait pas, ce doué de la guitare nous quitte subitement le 24 janvier 2009 à la suite d'une hémorragie brutale.

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2: Né le 24 janvier 1932 à Paris, Suzanne Gabriello est la fille de l'acteur et chansonnier André Gabriello. Elle exerce rapidement deux métiers, à savoir actrice et chanteuse. Dans l'art musical, elle se fait principalement connaître en parodiant des œuvres d'autres artistes, comme « N'avoue jamais ce que tu gagnes »,« N'avoue jamais » de Guy Mardel, « Que t'es triste Denise », »,« Que c'est triste Venise » de Charles Aznavour, « Les potins d'abord »,« Les copains d'abord » de Georges Brassens et encore « Vous les hommes »,« Vous les femmes » de Julio Iglesias. Dans le courant des années 50, elle rencontre Jacques Brel et devient sa compagne. En 1954, Brel met un terme à cette histoire d'amour, tout en lui écrivant pourtant « Ne me quitte pas, bien que ce soit lui qui l'ait quitté ». Elle poursuit sa carrière en animant des émissions pour la jeunesse et en jouant dans quelques films. Suzanne Gabriello s'éteint à Paris le 9 août 1992.

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2: Il est 11h.
3: Bonjour, bonjour à tous. De fortes tensions au Moyen-Orient. L'Iran est accusé d'avoir lancé des drones en direction d'un site pétrolier aux Émirats Arabes Unis, provoquant un incendie. Téhéran dément toute intention de viser les Émirats et évoque une conséquence de l'aventurisme militaire américain. Les autorités émiraties dénoncent, elles, une escalade dangereuse. Et puis un autre dossier, la guerre entre la Russie et l'Ukraine. Les deux pays ont annoncé des cessez-le-feu, mais à dates différentes. Moscou prévoit une trêve les 8 et 9 mai, en lien avec les commémorations de la Seconde Guerre mondiale. Kiev affirme ne pas avoir reçu de demande officielle et annonce une trêve dès la nuit prochaine, tout en prévenant qu'elle réagira en cas de violation. Et puis, le retour en France, un drame à Angers. Deux militaires de 24 et 30 ans ont perdu la vie lors d'un exercice de plongée dans la rivière Maine. Retrouvés un arrêt cardio-respiratoire, ils sont décédés à l'hôpital. Une enquête est en cours pour déterminer les circonstances précises de l'accident. Et sur le plan diplomatique, en Algérie, le journaliste français Christophe Glaize a renoncé à un recours en cassation. Une décision qui pourrait ouvrir la voie à une grâce présidentielle. Il est détenu depuis 2024 et accusé notamment d'atteinte à l'intérêt national. La France dénonce des accusations injustifiées. Et enfin, dans l'actualité économique, McDonald's lance en France de nouvelles offres à prix réduit pour répondre à l'inflation. Un menu à 5 euros fait son apparition et certains menus best-of passent à 7,50 €. C'est la fin de cette édition. Passez une excellente journée sur votre
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6: Par les hasards de la guerre, ma première scolarité, je l'ai faite en français, puis j'ai pris goût, puis j'ai fait toutes mes études en français, et dès que j'ai passé mon bac, je suis venu en France, et le peu de grec que je gardais s'éloigne de ma mémoire. Enfin, quand je retourne en Grèce, je retrouve un peu de langue, mais c'est rare.

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2: Né le 21 août 1930 à Aix-les-Bains, Christiane Le Grand étudie dès l'âge de 4 ans la musique classique et le piano, avant de se tourner vers le chant et le jazz. Avec son frère, qui n'est autre que Michel Legrand, elle improvise des mélodies swing et renforce ainsi son goût pour le jazz. En 1957, l'écrivain, critique et compositeur André Oeder la découvre et lui fait chanter le générique du film de Brigitte Bardot intitulé « Une Parisienne ». Rapidement, Christiane Legrand devient l'incontournable chanteuse de diverses formations françaises de jazz vocal à renommée internationale. On la retrouve dans les années 60 avec le groupe Double Six et Swingle Singers. En outre, elle interprète à merveille les chansons de plusieurs bandes originales de films, comme Mary Poppins, Les Parapluies de Cherbourg et Les Demoiselles de Rochefort. Cette figure rayonnante, fille du célèbre chef d'orchestre Raymond Legrand, nous quitte le 1er novembre 2011.

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la chanson, c'est comme le cinéma, comme la littérature, c'est un moyen d'expression. Et on peut, dans la chanson, il y a des films politiques, il y a des films d'amour, il y a des films drôles. Il peut y avoir des chansons politiques, des chansons d'amour, des chansons drôles. Moi, j'ai envie d'utiliser toutes les facettes de la chanson. De temps en temps, je me lève le matin, et j'ai en tête une idée amusante, et je vais faire une chanson qui va être drôle, j'espère, du moins. Ou alors, je me lève le matin, j'entends une information, ça me met en colère, et j'ai envie de faire une chanson politique.

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1: Bonjour, aujourd'hui 6 mai, 126e jour de l'année, nous fêtons les prudences. C'est aussi la journée internationale sans régime et la journée mondiale du coloriage. C'est le 6 mai 1915 que naissaient Orson Welles et Achille Zavatta. Le premier nous a quittés en octobre 1985, le second en novembre 1993. Joyeux anniversaire à Christian Clavier, né le 6 mai 1952, à Tony Blair, né en 1953, à Anne Parillaud, né en 1960, à Georges Clounet, né en 1961, au triple champion olympique de canoë, Tony Estanguet, né en 1978, et à Gims, désormais 100 mètres, né le 6 mai 1986. C'est aussi le 6 mai 2006 que décède Lillian Gertrude Asplund, la dernière survivante américaine du Titanic. Elle avait 6 ans lors du naufrage. Enfin, le 6 mai 2024, décès de Bernard Pivot à 89 ans et un jour. Le 6 mai 1829, l'Autrichien Cyril Demian dépose le brevet de l'accordéon. En 1889, l'Exposition universelle de Paris et la Tour Eiffel ouvrent leurs portes. En 1932, le président de la République française, Paul Doumer, est assassiné. En 1994, Elisabeth II et François Mitterrand inaugurent le tunnel sous la Manche. En 2007, Nicolas Sarkozy est élu à l'Élysée et François Hollande l'est à son tour en 2012. Enfin, le 6 mai 2023, c'est le jour du couronnement du roi Charles III du Royaume-Uni et de la reine Camilla. Le dicton du jour, à la Sainte Prudence, s'il pleut, s'il vente, peu après, les moutons dansent. Demain, vous penserez à fêter les J.

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1: En plus de ça, c'est vrai que qu'est-ce qui faisait qu'on me reconnaissait comme un réfugié, c'est-à-dire comme quelqu'un d'ailleurs? La langue, uniquement la langue, c'est elle qui me faisait mal.
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2: Né le 24 juin 1934 à Montréal, Jean-Pierre Ferland travaille à la Société Radio-Canada SRC en 1954, où plusieurs de ses collègues l'encouragent à se lancer dans la chanson. Influencé par les ballades immortelles de Félix Leclerc, le jeune homme rejoint alors le groupement surnommé « Les Bozos », où divers nouveaux artistes, compositeurs, interprètes débutent leur carrière, comme Claude Léveillé, Raymond Lévesque et Jacques Blanchet. Jean-Pierre Ferland apparaît pour la première fois à la TV en 1959 dans l'émission Music Hall. 3 ans plus tard, il enregistre son premier grand succès intitulé Feuille de gui.
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2: Jean-Pierre Ferland devient à son tour animateur de l'émission Jeunesse oblige, toujours sur Radio-Canada, qui contribue à révéler les jeunes chansonniers québécois. En 1968, il se rend à Paris et se fait connaître grâce à l'immortelle chanson « Je reviens chez nous ».
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De retour dans son Québec natal, Jean-Pierre Ferland sort en 1970 l'album « Jaune », marquant un tournant dans la chanson québécoise, tant par sa musique résolument moderne que par la qualité de son enregistrement. Le titre « Le Petit Roi » est très remarqué. «

Tout au long de sa carrière, Jean-Pierre Ferland enregistre de nombreux albums, dont notamment Soleil en 71 et Les Vieux Loups en 1976. Son duo avec Ginette Reynaud en 74 est également plébiscité. T'es mon amour, t'es ma maîtresse triomphe avec plus de 200 000 exemplaires vendus.

considéré comme l'un des derniers géants de l'âge d'or de la chanson québécoise, Jean-Pierre Ferland disparaît le 27 avril 2024 à Saint-Gabriel-de-Brandon. Il laisse derrière lui des milliers d'admirateurs dans le désarroi.

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1: Il est midi.
2: Bonjour, bonjour à tous. À la une, le drame d'Angers. Deux militaires âgés de 24 et 33 ans sont morts lors d'un exercice de plongée nocturne dans la rivière Maine, dans la nuit de lundi à mardi. Le caporal-chef Axel Deplanck du 6e régiment du génie d'Angers et le sergent Binchen du 1er régiment étranger du génie de l'Audin dans le Gard auraient été coincés dans la cavité d'une pile de pont. Les deux plongeurs étaient en arrêt cardio-respiratoire à leur sortie de l'eau. Et leur décès a été constaté au CHU d'Angers. Le parquet de Rennes, compétent en matière militaire, a ouvert une enquête pour homicide involontaire. Sur le plan politique, le rapport très contesté de Charles Aloncle sur l'audiovisuel public a été publié. 551 pages et 69 recommandations qui font trousser les réactions. Suppression de France 4, fusion de France 2 et France 5, rapprochement de France Info avec France 24 et 1 milliard d'euros d'économies à la clé. La présidente de France Télévisions, Delphine Ernotte, dénonce son rapport à charge et un affaiblissement historique des médias publics. Le Premier ministre Sébastien Lecornu estime, lui, que le rapport passe à côté de l'essentiel. Du côté de l'économie, c'est un investissement massif. Amazon annonce son plan de plus de 15 milliards d'euros en France sur 3 ans. Avec la création promise de 7000 emplois en CDI dans la logistique, le cloud et l'intelligence artificielle, 3 nouveaux centres de distribution ouvriront cette année à Ailier-Cambrai, Beauvais et Colombier, suivi d'un 4e à Einstein fin 2027. Il s'agit du plus gros investissement du géant américain dans l'Hexagone ce jour. Et puis la Banque de France change de tête. L'Élysée propose de nommer Emmanuel Moulin, ex-secrétaire général de la présidence, gouverneur de la Banque de France, en remplacement de François Villeroy de Gallo, âgé à 57 ans, ancien directeur général du Trésor. Il devra être auditionné par les commissions des finances de l'Assemblée et du Sénat à partir du 13 mai. Et puis, on apprend également que la préfecture de police a interdit la manifestation d'extrême droite du comité du 9 mai prochain, prévue samedi à Paris. La préfecture invoque un risque de trouble grave à l'ordre public. La contre-manifestation antifasciste prévue en face du Panthéon est, elle aussi, interdite. Et enfin, côté faits divers, 6 survivalistes ont été interpellés à Grenoble après avoir tenté de fabriquer des armes à feu avec une imprimante 3D. Âgés de 33 à 69 ans, ils étaient convaincus qu'un conflit majeur était imminent. 3 d'entre eux seront jugés pour association de malfaiteurs le 24 juin prochain. C'est la fin de cette édition. Passez une belle journée sur votre
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Bonjour, aujourd'hui 6 mai, 126e jour de l'année, nous fêtons les prudences. C'est aussi la journée internationale sans régime et la journée mondiale du coloriage. C'est le 6 mai 1915 que naissaient Orson Welles et Achille Zavatta. Le premier nous a quittés en octobre 1985, le second en novembre 1993. Joyeux anniversaire à Christian Clavier, né le 6 mai 1952, à Tony Blair, né en 1953, à Anne Parillaud, né en 1960, à Georges Clounet, né en 1961, au triple champion olympique de canoë, Tony Estanguet, né en 1978, et à Gims, désormais 100 mètres, né le 6 mai 1986. C'est aussi le 6 mai 2006 que décède Lillian Gertrude Asplund, la dernière survivante américaine du Titanic. Elle avait 6 ans lors du naufrage. Enfin, le 6 mai 2024, décès de Bernard Pivot à 89 ans et un jour. Le 6 mai 1829, l'Autrichien Cyril Demian dépose le brevet de l'accordéon. En 1889, l'Exposition universelle de Paris et la Tour Eiffel ouvrent leurs portes. En 1932, le président de la République française, Paul Doumer, est assassiné. En 1994, Elisabeth II et François Mitterrand inaugurent le tunnel sous la Manche. En 2007, Nicolas Sarkozy est élu à l'Élysée et François Hollande l'est à son tour en 2012. Enfin, le 6 mai 2023, c'est le jour du couronnement du roi Charles III du Royaume-Uni et de la reine Camilla. Le dicton du jour, à la Sainte Prudence, s'il pleut, s'il vente, peu après, les moutons dansent. Demain, vous penserez à fêter les gisements.

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1: Vous savez, dans les quartiers populaires, tous ces gens qu'on aimait et qu'on entendait à la radio, on les avait pas forcément vus sur scène. Et un jour, je vais voir, de mes yeux voir Yves Montand, la baigne que j'ai prise. Je savais pas qu'on pouvait faire ça en 3 minutes. Et je pense que ça m'a... Je me suis dit, c'est ça que je veux faire si un jour je deviens chanteur professionnel, ce que je n'étais pas encore. C'est ça que je veux faire. Et j'ai toujours donné la priorité au visuel. Mais ça n'empêche, il n'empêche que certaines chansons comme « Bleu, blanc, blond » sont venues au secours de ma réputation populaire. Ça fait pas de mal. 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
2: Né le 22 octobre 1921 à Sète, fils d'une mère napolitaine, Georges Brassens est très vite fasciné par ses idoles que sont Charles Trenet, Vincent Scotto et Ray Ventura. En 1943, il est envoyé en Allemagne au STO, le service du travail obligatoire. Mais cela va à l'encontre de ses idées et il profite d'un week-end libre pour déserter et se réfugier à Paris, au fond de l'impasse Florimont, chez son amie Jeanne. À partir de ce moment-là, Georges écrit des poèmes. Patachou, qui possède un cabaret, le pousse alors à interpréter ses propres textes sur scène. Pas habitué et quelque peu timide, Georges accepte néanmoins. Le public est ébahi par sa verve littéraire. Pour la première fois dans l'histoire de la chanson francophone, un homme ose dire tout haut ce que tout le monde pense tout bas. Plusieurs de ses chansons sont censurées, dont notamment « Le Gorille », chanson décriant la peine de mort encore en vigueur en France en 1954. Il est vrai que son anticonformisme, son esprit de révolte, ne laisse personne indifférent.
3: La suite serait délectable, malheureusement je ne peux pas la dire et c'est regrettable, ça nous aurait fait rire un peu, car le juge au moment suprême criait maman, pleurait beaucoup, comme l'homme auquel le jour même il avait fait trancher le cou. Garogorie.
2: Georges Brassens écrit près de 200 chansons, qui sont pour la plupart d'énormes succès, comme « Les copains d'abord »,« La canne de Jeanne »,« Les amoureux des bancs publics » ou bien encore « Mourir pour des idées ». Il monte une dernière fois sur scène en 1976 à Bobino, avant de se retirer. Georges Brassens meurt le 29 octobre 1981 à Saint-Gély-du-Fesc, dans le département de l'Hérault. Sa disparition soulève une énorme émotion. Celui qui craignait la mort plus que tout au monde repose au cimetière du Py à Sète, aux côtés de Pupchen, sa compagne. Peut-être que tonton Georges nous observe depuis son pain parasol.

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1: Il était une fois, là-haut sur un toit, un maçon qui chantait sa romance. 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
1: Il est 13h.
2: Bonjour, bonjour à tous. À la une, le drame d'Angers. Deux militaires âgés de 24 et 33 ans sont morts lors d'un exercice de plongée nocturne dans la rivière Maine, dans la nuit de lundi à mardi. Le caporal-chef Axel Deplanque du 6e régiment du génie d'Angers et le sergent Binchen du 1er régiment étranger du génie de l'Audun dans le Gard auraient été coincés dans la cavité d'une pile de pont. Les deux plongeurs étaient en arrêt cardio-respiratoire à leur sortie de l'eau. Et leur décès a été constaté au CHU d'Angers. Le parquet de Rennes, compétent en matière militaire, a ouvert une enquête pour homicide involontaire. Sur le plan politique, le rapport très contesté de Charles Alloncle sur l'audiovisuel public a été publié. 551 pages et 69 recommandations qui font trousser les réactions. Suppression de France 4, fusion de France 2 et France 5, rapprochement de France Info avec France 24 et 1 milliard d'euros d'économies à la clé. La présidente de France Télévisions, Delphine Ernotte, dénonce son rapport à charge et un affaiblissement historique des médias publics. Le Premier ministre Sébastien Lecornu estime, lui, que le rapport passe à côté de l'essentiel. Du côté de l'économie, c'est un investissement massif. Amazon annonce son plan de plus de 15 milliards d'euros en France sur 3 ans. Avec la création promise de 7000 emplois en CDI dans la logistique, le cloud et l'intelligence artificielle, 3 nouveaux centres de distribution ouvriront cette année à Ailier-Cambrai, Beauvais et Colombier, suivi d'un 4e à Einstein fin 2027. Il s'agit du plus gros investissement du géant américain dans l'Hexagone ce jour. Et puis la Banque de France change de tête. L'Élysée propose de nommer Emmanuel Moulin, ex-secrétaire général de la présidence, gouverneur de la Banque de France, en remplacement de François Villeroy de Gallo, âgé à 57 ans, ancien directeur général du Trésor. Il devra être auditionné par les commissions des finances de l'Assemblée et du Sénat à partir du 13 mai. Et puis, on apprend également que la préfecture de police a interdit la manifestation d'extrême droite du comité du 9 mai prochain, prévue samedi à Paris. La préfecture invoque un risque de trouble grave à l'ordre public. La contre-manifestation antifasciste prévue en face du Panthéon est, elle aussi, interdite. Et enfin, côté fait divers, 6 survivalistes ont été interpellés à Grenoble après avoir tenté de fabriquer des armes à feu avec une imprimante 3D. Âgés de 33 à 69 ans, ils étaient convaincus qu'un conflit majeur était imminent. 3 d'entre eux seront jugés pour association de malfaiteurs le 24 juin prochain. C'est la fin de cette édition. Passez une belle journée sur votre
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2: Bonjour à tous, aujourd'hui gros plan sur Mélanie Dacruz. Mélanie Dacruz, assez méconnue du grand public, célèbre en tout cas auprès des plus jeunes téléspectateurs depuis sa participation à la télé-réalité Secret Story 9. Née en 1991, la jeune femme se passionne immédiatement pour le sport. Bien avant de faire tourner les têtes avec son physique de rêve, Mélanie est un vrai garçon manqué qui adore jouer au football. À l'adolescence, le garçon manqué laisse place à une jolie jeune femme et rapidement, elle délaisse le ballon rond pour se tourner vers une carrière dans les airs puisqu'elle devient hôtesse de l'air. Avec le temps, la jeune femme se lasse de ce métier et plaque tout pour se lancer dans l'aventure Secret Story avec comme secret « Nous sommes les aventuriers de la voix ». Dès son arrivée dans la maison des secrets, elle se fait remarquer et séduit les téléspectateurs, arrivant jusqu'en demi-finale. Une fois l'émission terminée, elle profite de sa notoriété pour participer à d'autres téléréalités comme Les Anges. En plus de trouver sa place dans ce milieu, elle trouve également le bonheur dans sa vie sentimentale, puisqu'elle est en couple avec Anthony Martial, dont elle s'est fait tatouer le nom sur la hanche. En février 2018, elle annonce sur les réseaux sociaux attendre un garçon et être enceinte de 4 mois. Le 25 juillet 2018, Mélanie annonce la naissance de leur fils Swan. Le 24 mars 2019, la jeune femme annonce ses fiançailles avec Anthony Martial sur les réseaux sociaux. En janvier 2020, elle révèle dans TPMP être mariée avec le footballeur, mais ne donne pas de date. Le 31 mars 2022, elle annonce sur Instagram sa rupture avec Anthony Martial. On se retrouve très vite avec d'autres infos.

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0: Née le 20 juin 1934 à Lyon, Anne Sylvestre entame des études de lettres, mais elle préfère la mer, la voile et les chansons qu'elle écrit en secret avant de les chanter à la Colombe à partir de 1957. « Mon mari est parti » en 1960 marque le début de son succès.
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1: Elle parvient alors à se produire à Bobino et à l'Olympia, mais sa carrière subit alors le contre-coup de la vague yéyé. Anne Sylvestre ne réapparaît qu'en 1974 avec des titres plus mûrs, témoignant d'une réflexion sur la condition féminine, comme avec le titre « Comment je m'appelle ?»

L'esprit bohème, elle se reconvertit par la suite dans la chanson pour enfants, à l'image d'un certain Henri Dess. On se souvient alors de ses célèbres fabulettes. 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
2: Né le 18 octobre 1920 à Athènes, Mélina Mercouri est issue d'une famille baignée par la politique, puisque son grand-père fut maire de la capitale grecque et son père député. Elle se marie à 15 ans, puis divorce 3 ans plus tard avant de fréquenter l'Institut d'art dramatique d'Athènes. Au milieu des années 50, elle rencontre le célèbre réalisateur Jules Dassin, qui l'a fait se produire dans plusieurs de ses œuvres cinématographiques, dont « Jamais le dimanche » en 1960, film grâce auquel elle reçoit le prix d'interprétation féminine au Festival de Cannes. En 1966, Mélina Mercouri épouse Jules Dassin et devient ainsi la belle-mère de Joe Dassin. Parallèlement au cinéma, elle interprète plusieurs chansons, souvent en rapport avec son pays d'origine, la Grèce. Athènes, ma ville, entre les lignes, entre les mots, je suis grec et surtout les enfants du Pirée en 1960.
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1: Tout comme son grand-père et son père, elle se lance en politique à la fin des années 70 et devient successivement députée du mouvement socialiste et ministre de la culture grecque. Fière de ses origines, elle avoue qu'elle est née grecque et qu'elle mourra grecque. Elle nous quitte le 6 mars 1994.

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1: Il est 14h.
2: Bonjour, bonjour à tous. À la une, le drame d'Angers. Deux militaires âgés de 24 et 33 ans sont morts lors d'un exercice de plongée nocturne dans la rivière Maine, dans la nuit de lundi à mardi. Le caporal-chef Axel Deplanck du 6e régiment du génie d'Angers et le sergent Binchen du 1er régiment étranger du génie de Loudun dans le Gard auraient été coincés dans la cavité d'une pile de pont. Les deux plongeurs étaient en arrêt cardio-respiratoire à leur sortie de l'eau. Et leur décès a été constaté au CHU d'Angers. Le parquet de Rennes, compétent en matière militaire, a ouvert une enquête pour homicide involontaire. Sur le plan politique, le rapport très contesté de Charles Alloncle sur l'audiovisuel public a été publié. 551 pages et 69 recommandations qui font trousser les réactions. Suppression de France 4, fusion de France 2 et France 5, rapprochement de France Info avec France 24 et 1 milliard d'euros d'économies à la clé. La présidente de France Télévisions, Delphine Ernotte, dénonce son rapport à charge et un affaiblissement historique des médias publics. Le Premier ministre Sébastien Lecornu estime, lui, que le rapport passe à côté de l'essentiel. Du côté de l'économie, c'est un investissement massif. Amazon annonce son plan de plus de 15 milliards d'euros en France sur 3 ans. Avec la création promise de 7000 emplois en CDI dans la logistique, le cloud et l'intelligence artificielle, 3 nouveaux centres de distribution ouvriront cette année à Hélier-Cambray, Beauvais et Colombier, suivi d'un 4e à Einstein fin 2027. Il s'agit du plus gros investissement du géant américain dans l'Hexagone ce jour. Et puis la Banque de France change de tête. L'Élysée propose de nommer Emmanuel Moulin, ex-secrétaire général de la présidence, gouverneur de la Banque de France, en remplacement de François Villeroy de Gallo, âgé à 57 ans, ancien directeur général du Trésor. Il devra être auditionné par les commissions des finances de l'Assemblée et du Sénat à partir du 13 mai. Et puis, on apprend également que la préfecture de police a interdit la manifestation d'extrême droite du comité du 9 mai prochain, prévue samedi à Paris. La préfecture invoque un risque de trouble grave à l'ordre public. La contre-manifestation antifasciste prévue en face du Panthéon est elle aussi interdite. Et enfin, côté faits divers, 6 survivalistes ont été interpellés à Grenoble après avoir tenté de fabriquer des armes à feu avec une imprimante 3D. Âgés de 33 à 69 ans, ils étaient convaincus qu'un conflit majeur était imminent. 3 d'entre eux seront jugés pour association de malfaiteurs le 24 juin prochain. C'est la fin de cette édition. Passez une belle journée sur votre
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3: Bonjour à tous, dans l'actualité musicale du jour, on parle d'Ebony. Ebony se libère de ses chaînes avec son premier album Ménélique. Très attendu, le tout premier album d'Ebony vient d'être dévoilé. Un opus libérateur intitulé Ménélique qui agit comme une déclaration d'indépendance. Révélé au grand public grâce à l'émission Star Academy, Ebony franchit donc une étape charnière de sa carrière avec la sortie de son tout premier album Ménélique, disponible depuis le 24 avril dernier. Très attendue par ses fans, la chanteuse présente ainsi un projet expérimental intime, puissant et affirmé. À travers ses 14 titres, elle navigue entre pop moderne, électro, rock et s'essaye même à des productions plus rythmées dans une atmosphère plutôt mélancolique. On se retrouve très vite avec d'autres actualités musicales.

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0: Lors de sa rentrée au théâtre du Vieux Colombier, c'est un nouveau Léo Ferré que le public a découvert. Mais Léo a-t-il réellement lui-même l'impression d'avoir changé ?
1: La rumeur dans le métier dit que j'ai changé parce que j'ai les cheveux courts, parce que j'ai plus de lunettes. À ce point de vue-là, j'ai changé, évidemment. Et puis, vous savez que depuis quelques années, je chante debout parce que j'étais autrefois au piano et c'était très difficile pour moi d'interpréter mes chansons parce que j'avais que mon visage. Et forcément, je faisais beaucoup de grimaces. Et que maintenant, j'interprète mes chansons debout comme un interprète de chansons et j'espère le faire le mieux possible. Je dis le mieux possible parce que c'est un métier extrêmement difficile.
0: Oui, c'est un métier difficile. Mais Léo Ferré est reparti gagnant car il a repris en lui-même une confiance qui semblait l'avoir quelque peu abandonné ces dernières années. Et cette confiance en lui est un peu une conséquence de celle qu'il accorde sans restriction au plus dynamique des éditeurs de disques français, Eddie Barclay, qui remue ciel et terre pour que Léo retrouve cette place de grande vedette à laquelle son talent lui donne droit.
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2: L'histoire de Merde à Vauban, elle est très simple. J'étais en Bretagne, ma femme a reçu une lettre, et c'était Pierre Segers qui était dans l'île de Ré. Vous savez, il y a le bagne Vauban là-bas, et qui m'a envoyé cette chanson. Je l'ai mise immédiatement en musique. Ça me plaît beaucoup de dire Merde à Vauban. Francis Blanche à la radio a présenté cette chanson d'une façon très, très drôle. Il a dit, je chantais la chanson, mon disque est passé, et à la fin il a dit, vous avez remarqué qu'il y avait un gros mot, n'est-ce pas, Vauban.
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3: En même temps, la joie éclate à nouveau dans ses chansons, et sa voix sonne claire comme la trompette du petit orchestre qui joue au coin de votre rue le...

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2: Né le 27 mars 1927 à Paris, Philippe Klee fréquente le Conservatoire national d'art dramatique dès la fin de la Seconde Guerre mondiale. En 1949, et grâce à des amis l'ayant inscrit à son insu, il remporte un concours amateur dans le bar surnommé « À la colonne de la Bastille », ce qui va le faire connaître. Charles Aznavour écrit quelques chansons que Philippe Klee interprète dans les cabarets des Trois Baudets et à la Fontaine des Quatre Saisons. De plus en plus reconnu, il se lie d'amitié avec des artistes célèbres de Saint-Germain-des-Prés, parmi lesquels Jacques Prévert, Boris Vian et Serge Gainsbourg. Il interprète des titres inoubliables et souvent engagés, tels que « Le danseur de Charleston », « Fais ta prière Tom Dooley », « Festival d'Aubervilliers » et surtout « Mes universités », chanson contestataire des événements de mai 68.
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lesquels Sale Temps pour les Mouches, Les Têtes Brûlées, La Rivière Espérance et Père et Mère. Terrassé par une crise cardiaque, le Parisien disparaît le 13 décembre 2007.

J'ai eu beaucoup d'expérience à travailler à gauche, à droite, à faire des boulots de toutes sortes. Et à chaque fois, je me disais, je préfère mourir plutôt que faire ça. Donc, j'ai essayé de trouver une façon un peu qui peut me convenir. Et en l'occurrence, de faire l'artiste, c'est encore, pour moi, la vie où je suis le plus libre et où je maîtrise le mieux les emmerdements.

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1: Il est 16h.
2: Bonjour, bonjour à tous. À la une, le drame d'Angers. Deux militaires âgés de 24 et 33 ans sont morts lors d'un exercice de plongée nocturne dans la rivière Maine, dans la nuit de lundi à mardi. Le caporal-chef Axel Deplanque du 6e régiment du génie d'Angers et le sergent Binchen,

0: du 1er régiment étranger du génie de l'Audin dans le Gard aurait été coincé dans la cavité d'une pile de ponts. Les deux plongeurs étaient en arrêt cardio-respiratoire à leur sortie de l'eau. Et leur décès a été constaté au CHU d'Angers. Le parquet de Rennes, compétent en matière militaire, a ouvert une enquête pour homicide involontaire. Sur le plan politique, le rapport très contesté de Charles Alloncle sur l'audiovisuel public a été publié. 551 pages et 69 recommandations qui font trousser les réactions. Suppression de France 4, fusion de France 2 et France 5, rapprochement de France Info avec France 24 et 1 milliard d'euros d'économies à la clé. La présidente de France Télévisions, Delphine Ernotte, dénonce son rapport à charge et un affaiblissement historique des médias publics. Le Premier ministre Sébastien Lecornu estime, lui, que le rapport passe à côté de l'essentiel. Du côté de l'économie, c'est un investissement massif. Amazon annonce son plan de plus de 15 milliards d'euros en France sur 3 ans. Avec la création promise de 7000 emplois en CDI dans la logistique, le cloud et l'intelligence artificielle, 3 nouveaux centres de distribution ouvriront cette année à Ailier-Cambrai, Beauvais et Colombier, suivi d'un quatrième à Einstein fin 2027. Il s'agit du plus gros investissement du géant américain dans l'Hexagone ce jour. Et puis la Banque de France change de tête. L'Élysée propose de nommer Emmanuel Moulin, ex-secrétaire général de la présidence, gouverneur de la Banque de France, en remplacement de François Villeroy de Gallo, âgé à 57 ans, ancien directeur général du Trésor. Il devra être auditionné par les commissions des finances de l'Assemblée et du Sénat à partir du 13 mai. Et puis, on apprend également que la préfecture de police a interdit la manifestation d'extrême droite du comité du 9 mai prochain, prévue samedi à Paris. La préfecture invoque un risque de trouble grave à l'ordre public. La contre-manifestation antifasciste prévue en face du Panthéon est elle aussi interdite. Et enfin, côté faits divers, 6 survivalistes ont été interpellés à Grenoble après avoir tenté de fabriquer des armes à feu avec une imprimante 3D. Âgés de 33 à 69 ans, ils étaient convaincus qu'un conflit majeur était imminent. 3 d'entre eux seront jugés pour association de malfaiteurs le 24 juin prochain. C'est la fin de cette édition. Passez une belle journée sur votre
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Un jour, voilà, il travaillait sur mon album, puis je le vois gratter à la guitare et puis s'amuser hein, en bougeant un peu comme ça. Et je lui dis, qu'est-ce que c'est que ce truc? Il faisait nanananana. Bref, je lui dis, c'est quoi ça? Il me dit, c'est un truc, ça me détend, me dit-il. Il me dit, c'est pas pour toi, c'est rien. Comment ça, c'est rien? Je lui dis, non, mais attends, s'il te plaît, je peux réécouter? Il me dit, mais non, écoute, arrête. J'étais censé faire un album sérieux. Et j'ai dit à Jean-Pierre, je lui dis, mais attends, je lui dis, excuse-moi, je lui dis, mais. Ça me plaît, ça, c'est, je sais pas, c'est, ça a du charme, c'est mignon, ça dégage un truc, je saurais pas dire. Moi, j'ai envie de le chanter, ce truc-là.

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2: Né le 24 octobre 1917 à Paris, Jean-Claude Pascal est styliste puis dessinateur de théâtre, avant de suivre les cours d'art dramatique de René Simon et de débuter une carrière au cinéma. Ce grand séducteur au regard ténébreux joue dans plus de 50 films, parmi lesquels Le Jugement de Dieu, Les Enfants de l'Amour et Pêcheurs d'Islande. En 1961, il délaisse le cinéma pour se lancer dans la chanson. Jean Ferrat et Serge Gainsbourg lui fournissent des textes qu'il interprète à Bobino. Cette année 61 est un triomphe pour Jean-Claude Pascal, puisqu'il gagne le Grand Prix de l'Eurovision de la chanson avec le titre « Nous les amoureux ».
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1: Sa voix sensuelle et sa diction parfaite lui permettent de remporter le prix de l'Académie Charles Cros en 1962. Par la suite, ce gentleman continue à interpréter des chansons de nombreux auteurs-compositeurs, tels que Michel Delpech, chez Lorette, Gilbert Bécaud et maintenant, ou bien encore, Jacques Brel, le plat pays. À la fin de sa vie, il se destine à l'écriture, surtout pour des romans historiques. Il meurt le 5 mai 1992 à Clichy-la-Garenne, dans une indifférence certaine. Hélas!
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1: Bonjour à tous. Dans l'actualité musicale du jour, on parle d'Ebony. Ebony se libère de ses chaînes avec son premier album Ménélik. Très attendu, le tout premier album d'Ebony vient d'être dévoilé. Un opus libérateur intitulé Ménélik qui agit comme une déclaration d'indépendance. Révélé au grand public grâce à l'émission Star Academy, Ebony franchit donc une étape charnière de sa carrière avec la sortie de son tout premier album Ménélik, disponible depuis le 24 avril dernier. Très attendue par ses fans, la chanteuse présente ainsi un projet expérimental intime, puissant et affirmé. À travers ses 14 titres, elle navigue entre pop moderne, électro, rock et s'essaye même à des productions plus rythmées dans une atmosphère plutôt mélancolique. On se retrouve très vite avec d'autres actualités musicales.
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2: Né le 15 juin 1943 à Paris, Johnny Hallyday est confié à une tante puis à une cousine alors qu'il est très jeune. Il découvre à 15 ans le jukebox du Golfe Drouot et devient un fan inconditionnel des rockers américains. Il passe à l'émission publique Parisien Cocktail, enregistrée au cinéma Mercadet en 1959. Les paroliers Gilles et Jean lui proposent alors leur collaboration et surtout un contrat chez Vogue. En mars 1960, il sort son premier 45 tours intitulé « T'aimer follement ».
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Des millions d'adolescents, les enfants du baby-boom de l'après-guerre, se reconnaissent en lui et s'affirment. Johnny Hallyday devient un véritable porte-drapeau, frayant la voie à une pléiade de chanteurs et de groupes, comme Dick Rivers ou encore Eddie Mitchell. En fin 1966, il a déjà vendu 18 millions de disques. Johnny Hallyday devient une véritable bête de scène et les concerts deviennent gigantesques. Il se produit au Palais des Sports, au Zénith à Bercy, au Parc des Princes, au Stade de France ou bien encore à la Tour Eiffel en 2000 où 600 000 personnes se réunissent. Les succès sont légion et pour n'en citer que quelques-uns, Que je t'aime en 69, Oh ma jolie Sarah en 71, Ma gueule en 79, Rock'n'Roll Attitude en 85 ou bien encore 100% avec son fils David en 99.

Balançant en permanence entre le rock et les variétés, entre la solitude désenchantée et les certitudes de l'amour, Johnny Hallyday poursuit sa route et ses rêves. Malheureusement, il disparaît le 5 décembre 2017, vaincu par la maladie. Le plus grand rocker de la chanson française laisse des millions de fans dans le désarroi.

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1: Il est 17h.
2: Bonjour, bonjour à tous. À la une, le drame d'Angers. Deux militaires âgés de 24 et 33 ans sont morts lors d'un exercice de plongée nocturne dans la rivière Maine, dans la nuit de lundi à mardi. Le caporal-chef Axel Deplanck du 6e régiment du génie d'Angers et le sergent Binchen du 1er régiment étranger du génie de Loudun dans le Gard auraient été coincés dans la cavité d'une pile de pont. Les deux plongeurs étaient en arrêt cardio-respiratoire à leur sortie de l'eau. Et leur décès a été constaté au CHU d'Angers. Le parquet de Rennes, compétent en matière militaire, a ouvert une enquête pour homicide involontaire. Sur le plan politique, le rapport très contesté de Charles Alloncle sur l'audiovisuel public a été publié. 551 pages et 69 recommandations qui font trousser les réactions. Suppression de France 4, fusion de France 2 et France 5, rapprochement de France Info avec France 24 et 1 milliard d'euros d'économies à la clé. La présidente de France Télévisions, Delphine Ernot, dénonce son rapport à charge et un affaiblissement historique des médias publics. Le Premier ministre Sébastien Lecornu estime, lui, que le rapport passe à côté de l'essentiel. Du côté de l'économie, c'est un investissement massif. Amazon annonce son plan de plus de 15 milliards d'euros en France sur 3 ans. Avec la création promise de 7000 emplois en CDI dans la logistique, le cloud et l'intelligence artificielle, 3 nouveaux centres de distribution ouvriront cette année à Ailier-Cambrai, Beauvais et Colombier, suivi d'un 4e à Einstein fin 2027. Il s'agit du plus gros investissement du géant américain dans l'Hexagone ce jour. Et puis la Banque de France change de tête. L'Élysée propose de nommer Emmanuel Moulin, ex-secrétaire général de la présidence, gouverneur de la Banque de France, en remplacement de François Villeroy de Gallo, âgé à 57 ans, ancien directeur général du Trésor. Il devra être auditionné par les commissions des finances de l'Assemblée et du Sénat à partir du 13 mai. Et puis, on apprend également que la préfecture de police a interdit la manifestation d'extrême droite du comité du 9 mai prochain, prévue samedi à Paris. La préfecture invoque un risque de trouble grave à l'ordre public. La contre-manifestation antifasciste prévue en face du Panthéon est elle aussi interdite. Et enfin, côté faits divers, 6 survivalistes ont été interpellés à Grenoble après avoir tenté de fabriquer des armes à feu avec une imprimante 3D. Âgés de 33 à 69 ans, ils étaient convaincus qu'un conflit majeur était imminent. 3 d'entre eux seront jugés pour association de malfaiteurs le 24 juin prochain. C'est la fin de cette édition. Passez une belle journée sur votre
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Bonjour, aujourd'hui 6 mai, 126e jour de l'année, nous fêtons les prudences. C'est aussi la journée internationale sans régime et la journée mondiale du coloriage. C'est le 6 mai 1915 que naissaient Orson Welles et Achille Zavatta. Le premier nous a quittés en octobre 1985, le second en novembre 1993. Joyeux anniversaire à Christian Clavier, né le 6 mai 1952, à Tony Blair, né en 1953, à Anne Parillaud, né en 1960, à Georges Clounet, né en 1961, au triple champion olympique de canoë, Tony Estanguet, né en 1978, et à Gims, désormais 100 mètres, né le 6 mai 1986. C'est aussi le 6 mai 2006 que décède Lillian Gertrude Asplund, la dernière survivante américaine du Titanic. Elle avait 6 ans lors du naufrage. Enfin, le 6 mai 2024, décès de Bernard Pivot à 89 ans et un jour. Le 6 mai 1829, l'Autrichien Cyril Demian dépose le brevet de l'accordéon. En 1889, l'Exposition universelle de Paris et la Tour Eiffel ouvrent leurs portes. En 1932, le président de la République française, Paul Doumer, est assassiné. En 1994, Elisabeth II et François Mitterrand inaugurent le tunnel sous la Manche. En 2007, Nicolas Sarkozy est élu à l'Élysée et François Hollande l'est à son tour en 2012. Enfin, le 6 mai 2023, c'est le jour du couronnement du roi Charles III du Royaume-Uni et de la reine Camilla. Le dicton du jour, à la Sainte Prudence, s'il pleut, s'il vente, peu après, les moutons dansent. Demain, vous penserez à fêter les gisants.

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2: Né le 28 novembre 1947 à Neuilly-sur-Seine, Michel Berger est le fils de la pianiste classique Annette Haas et du célèbre professeur d'urologie Jean Hamburger. Surdoué, il sort à 16 ans son premier disque intitulé « Tu n'y crois pas », puis décide d'écrire des chansons pour d'autres artistes comme « Message personnel » pour Françoise Hardy. Merci.

En 1975, il épouse France Gall et lui compose plusieurs chansons incontournables, parmi lesquelles « Ça balance pas mal à Paris »,« Viens, je t'emmène », »,« Il jouait du piano debout » ou bien encore « Ella, Ella ».

En 1978, il compose l'indémodable musique de l'opéra rock Starmania. Parallèlement, il interprète ses propres chansons, comme La groupie du pianiste et Mademoiselle Chang.

Le 2 août 1992, en pleine gloire, et alors qu'il n'est âgé que de 45 ans, cet auteur-compositeur-interprète est terrassé par une crise cardiaque à Ramatuel lors d'une partie de tennis. Le jour de son enterrement, au cimetière de Montmartre, le haut fonctionnaire Jacques Attali lui rend hommage en déclarant que tout ce qui est rare est fragile, et Michel était rare. Il était donc à part. Adulé par les mélomanes de la chanson française, Michel Berger laisse derrière lui un large éventail de chefs-d'œuvre qui resteront certainement très longtemps gravés dans les mémoires collectives.

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2: Né le 14 décembre 1946 dans le quartier de Marylebone à Londres, Jane Birkin débute au cinéma en 1964 en Angleterre dans le film à succès Le Knack et comment l'avoir de Richard Lester. Deux ans plus tard, la jeune Anglaise décide de rejoindre la France pour tenter sa chance comme actrice. Après plusieurs essais peu concluants, elle rencontre Serge Gainsbourg. Le coup de foudre est instantané. Gainsbourg lui écrit alors de nombreuses chansons, dont l'indémodable « Je t'aime, moi non plus », titre qui se propulse au sommet des hit-parades internationaux en 1969.

0: Serge Gainsbourg devient alors le Pygmalion de Jane Birkin dans le domaine musical, dans le courant des années 70. Les titres à succès sont légion, parmi lesquels 69 années érotiques, Didouda, Baby Alone in Babylon et les Dessous Chics.
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En 1971, Jane Birkin et Serge Gainsbourg donnent naissance à Charlotte, mais leur union prend fin en 1980. Durant sa carrière, Jane Birkin a également joué dans plusieurs films remarqués et remarquables, parmi lesquels La piscine en 69, Trop jolie pour être honnête en 72, La moutarde me monte au nez en 74 et Meurtre au soleil en 82. Féministe, elle s'engage également dans plusieurs causes qui lui tiennent à cœur, droit à l'avortement, mouvement LGBT ou bien encore mariage pour tous. Atteinte dans sa santé, l'icône franco-anglaise muse indétrônable de Serge Gainsbourg s'éteint le 16 juillet 2023 à Paris.

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0: trucs. Et c'est, ça oblitérait tout ce que j'aimais, quoi. Et maintenant, j'ai plus de temps à perdre, et je ne parle même dans mes chansons. Les derniers disques que j'ai sortis, c'est, je parle plus de ce que j'aime que de ce que je n'aime pas. J'aime mon jardin. Attends, une journée ne suffit pas, une nuit non plus. Une vie ne suffit pas. J'ai pas peur de mourir, moi. J'ai peur de plus vivre. Parce que je ne verrai plus tout ça. Ça va en perdre, alors.
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1: Il est 18h.
2: Bonsoir, bonsoir à tous. La France perd l'une des grandes figures de la mémoire de la Shoah, Pierre-François Veil, plus jeune fils de l'ancienne ministre Simone Veil, est mort ce mercredi à l'âge de 72 ans. Avocat au bureau de Paris depuis 1979, il présidait depuis juillet 2023 la Fondation pour la mémoire de la Shoah, succédant à David de Rothschild. La Fondation salue la mémoire d'un homme d'exception, engagé, courageux et d'une profonde humanité. Sur le plan politique, séisme à Renaissance, Elisabeth Borne a annoncé ce matin qu'elle démissionnait de la présidence du Conseil national du parti présidentiel. L'ancienne première ministre dit ne plus se retrouver dans la ligne actuelle du parti, citant le respect du droit international, du Conseil constitutionnel et de la Constitution. Elle évoque aussi son désaccord sur l'interdiction du voile pour les mineurs de moins de 15 ans. Elle reste cependant adhérente et lance sa propre structure baptisée « Bâtissons ensemble ». Et du côté du pouvoir d'achat, le gouvernement promet du nouveau sur les carburants. La porte-parole a confirmé au début d'après-midi que de nouvelles mesures d'aide sont à l'étude face à la flambée des prix à la pompe liée à la crise au Moyen-Orient. L'aide grand rouleur en versement unique de 50 euros sera versée en juin à 3 millions de Français parcourant plus de 8000 km par an ou plus de 15 km par trajet domicile-travail. Une réunion est prévue jeudi avec le Premier ministre Sébastien Lecornu pour étudier d'autres dispositifs. Total Énergie maintient pour l'instant son plafonnement à 1,99€ le litre dans ses 3300 stations. Direction Mende en Lozère, où s'est ouvert aujourd'hui mercredi un procès hors norme. José Pereira Mendez, ancien chirurgien dentiste âgé de 61 ans, comparé pour avoir mutilé 45 patients entre 2018 et 2021. Extraction de dents saines, pose d'implants inutiles. Le préjudice pour la sécurité sociale est estimé à 300 000 euros. Il encourt 10 ans de prison. Et puis on apprend également qu'un homme de 24 ans a été mortellement fauché lundi sur l'autoroute A86 à Rosny-sous-Bois, en Seine-Saint-Denis, en tentant d'échapper à un contrôle de police. Le parquet de Bobigny a confirmé les circonstances ce mercredi. Une enquête est en cours. C'est la fin de cette édition. Passez une très belle soirée sur
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0: mise au point sur moi.
1: Ils viennent effectivement du cinéma ou du théâtre et n'étaient pas destinés à chanter. Et pourtant, ils ont poussé la chansonnette.
2: C'est très ennuyeux de me répéter tout le temps, mais l'événement le plus important de ma vie, ça a été en 1937, lorsque j'ai rencontré Jean Cocteau. L'impression que j'ai surtout, c'est qu'il avait 74 ans quand il a passé le miroir. Et moi, j'en ai bientôt 76. Donc, petit à petit, j'étais son fils, et puis j'ai été son petit frère, puis son frère jumeau, et puis maintenant, je suis son grand frère, et si je continue comme ça, je vais bientôt être son père.
1: Né en 1913 et décédé en 1998, l'acteur Jean Marais, célèbre pour avoir joué dans La Belle et la Bête, chante en 1988 « On n'oublie rien ».

Quand j'étais gosse, ma mère me chantait des chansons d'amour. Et j'aimais ça. Aujourd'hui, j'aime encore les entendre. J'ai l'impression de revoir les visages d'autrefois. La musique, c'est des souvenirs.

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1: Bonjour à tous, aujourd'hui gros plan sur Mélanie Dacruz. Mélanie Dacruz, assez méconnue du grand public, célèbre en tout cas auprès des plus jeunes téléspectateurs depuis sa participation à la télé-réalité Secret Story 9. Née en 1991, la jeune femme se passionne immédiatement pour le sport. Bien avant de faire tourner les têtes avec son physique de rêve, Mélanie est un vrai garçon manqué qui adore jouer au football. À l'adolescence, le garçon manqué laisse place à une jolie jeune femme et rapidement, elle délaisse le ballon rond pour se tourner vers une carrière dans les airs puisqu'elle devient hôtesse de l'air. Avec le temps, la jeune femme se lasse de ce métier et plaque tout pour se lancer dans l'aventure Secret Story avec comme secret « Nous sommes les aventuriers de la voix ». Dès son arrivée dans la maison des secrets, elle se fait remarquer et séduit les téléspectateurs, arrivant jusqu'en demi-finale. Une fois l'émission terminée, elle profite de sa notoriété pour participer à d'autres téléréalités comme Les Anges. En plus de trouver sa place dans ce milieu, elle trouve également le bonheur dans sa vie sentimentale, puisqu'elle est en couple avec Anthony Martial, dont elle s'est fait tatouer le nom sur la hanche. En février 2018, elle annonce sur les réseaux sociaux attendre un garçon et être enceinte de 4 mois. Le 25 juillet 2018, Mélanie annonce la naissance de leur fils Swan. Le 24 mars 2019, la jeune femme annonce ses fiançailles avec Anthony Martial sur les réseaux sociaux. En janvier 2020, elle révèle dans TPMP être mariée avec le footballeur, mais ne donne pas de date. Le 31 mars 2022, elle annonce sur Instagram sa rupture avec Anthony Martial. On se retrouve très vite avec d'autres infos.

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Mais pour moi, c'était le bonheur, puisque en fait, j'ai commencé en professionnel le 1er juin 1983. Avant, j'étais directeur artistique pendant 8 ans chez Vogue, les disques Vogue. Et en fait, j'avais pris 6 mois sans solde. Et j'ai arrêté le 1er juin, je devais recommencer le 1er décembre. Donc, Madame avait marché très fort. Puis, on a sorti le Rital. Et j'étais numéro 1 partout. Voilà, donc voilà, c'était vraiment les années bonheur. C'est vrai.

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2: Née le 18 juin 1903 à Philadelphie, Jeannette MacDonald, alors âgée seulement de 14 ans, fait ses débuts à Broadway comme chorus girl. Grâce à l'avènement du cinéma parlant, elle se fait engager par la maison de production Paramount et joue en 1929 dans Love Parade, aux côtés de l'étoile montante qu'est Maurice Chevalier. 9 films suivent au début des années 30, mais la jeune femme, peu satisfaite de son contrat avec Paramount, décide de faire une pause cinématographique. Elle part alors en Europe donner des concerts dans les plus grands music-halls. Elle interprète non seulement de nombreuses chansons en anglais, telles que March of the Grenadier, My Dream Lover, Good Night, mais également en français, comme N'est-ce pas poétique en 1932, Aimer ce soir est l'heure exquise en 1934. Jeannette MacDonald continue par la suite à se produire sur scène, à la radio et à la télévision. Elle parvient même à chanter à la Maison Blanche, devant le président Eisenhower. Cette artiste très populaire de la première moitié du XXe siècle nous quitte le 14 janvier 1965.

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1: André Clavaux.
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1: Lucien Jeunesse.

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2: Née le 17 janvier 1933 dans la banlieue du Caire, Dalida, de son vrai nom Yolanda Gigliotti, vit une enfance tumultueuse. Une maladie aux yeux l'a fait terriblement souffrir et son père se montre très coléreux avant de mourir prématurément. Elle rêve de devenir secrétaire, mais se retrouve employée d'une maison de couture. Rien ne va plus. Elle décide alors de quitter sa famille et de partir à Paris, où elle est très vite remarquée lors d'un concours amateur par le producteur Eddie Barclay. Cette rencontre est le point d'ancrage de sa carrière. En 1956, elle triomphe avec la chanson « Bambino », puis deux ans plus tard avec le titre « Gondolier ».

Malheureusement, ces histoires d'amour finissent mal et défrayent la chronique. Dalida est malheureuse et tente de se suicider à la fin des années 60. Son frère, Orlando, qui n'est autre que son producteur attitré, parvient à la remettre sur pied. Dalida retrouve alors confiance et enchaîne un nombre considérable de succès, parmi lesquels « Il venait d'avoir 18 ans »,« Gigi l'amoroso », »,« J'attendrai » ou bien encore « Laissez-moi danser ».

des déceptions amoureuses s'éternisent, tout comme les suicides de plusieurs de ses amis et amants. Elle est alors persuadée de porter malheur aux hommes de sa vie. De plus, elle ne parvient pas à mettre au monde l'enfant tant souhaité. Désespérée, elle met fin à ses jours le 3 mai 1987 dans sa grande maison de Montmartre en ingurgitant des barbituriques. La star aux cheveux blonds laisse un ultime message sur la table. La vie m'est insupportable, pardonnez-moi.

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1: Il est 19h.
2: Bonsoir, bonsoir à tous. La France perd l'une des grandes figures de la mémoire de la Shoah. Pierre-François Veil, plus jeune fils de l'ancienne ministre Simone Veil, est mort ce mercredi à l'âge de 72 ans. Avocat au bureau de Paris depuis 1979, il présidait depuis juillet 2023 la Fondation pour la mémoire.

0: de la Shoah succédant à David de Rothschild. La Fondation salue la mémoire d'un homme d'exception engagé, courageux et d'une profonde humanité. Sur le plan politique, séisme à Renaissance, Elisabeth Borne a annoncé ce matin qu'elle démissionnait de la présidence du Conseil national du parti présidentiel. L'ancienne première ministre dit ne plus se retrouver dans la ligne actuelle du parti, citant le respect du droit international, du Conseil constitutionnel et de la Constitution. Elle évoque aussi son désaccord sur l'interdiction du voile pour les mineurs de moins de 15 ans. Elle reste cependant adhérente et lance sa propre structure baptisée « Bâtissons ensemble ». Et du côté du pouvoir d'achat, le gouvernement promet du nouveau sur les carburants. La porte-parole a confirmé au début d'après-midi que de nouvelles mesures d'aide sont à l'étude face à la flambée des prix à la pompe liée à la crise au Moyen-Orient. L'aide grand rouleur, un versement unique de 50 euros, sera versée en juin à 3 millions de Français parcourant plus de 8000 km par an ou plus de 15 km par trajet domicile-travail. Une réunion est prévue jeudi avec le Premier ministre Sébastien Lecornu pour étudier d'autres dispositifs. Total Énergie maintient pour l'instant son plafonnement à 1,99€ le litre dans ses 3300 stations. Direction Mende en Lozère où s'est ouvert aujourd'hui mercredi un procès hors norme. José Pereira Mendez, ancien chirurgien dentiste âgé de 61 ans, comparé pour avoir mutilé 45 patients entre 2018 et 2021. Extraction de dents saines, pose d'implants inutiles. Le préjudice pour la sécurité sociale est estimé à 300 000 euros et il encourt 10 ans de prison. Et puis on apprend également qu'un homme de 24 ans a été mortellement fauché lundi sur l'autoroute A86 à Rosny-sous-Bois, en Seine-Saint-Denis, en tentant d'échapper à un contrôle de police. Le parquet de Bobigny a confirmé les circonstances ce mercredi. Une enquête est en cours. C'est la fin de cette édition. Passez une très belle soirée
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7: Née le 9 juin 1930 à Paris, Barbara débute sa carrière dans le cabaret parisien L'Écluse, où elle y interprète entre 1958 et 1964 des chansons de Georges Brassens, Jacques Brel et Félix Mayol. Son premier album sort en 1960, où l'on y retrouve des titres de Georges Brassens comme La femme d'Hector et La marche nuptiale. Ce vinyle 25 cm rencontre un véritable succès et Barbara reçoit alors le Grand Prix du disque. À partir de 1964, elle enregistre ses propres chansons, telles que Nantes, Göttingen ou bien encore au Bois de Saint-Amand. Adulée, elle ne tarde pas non plus à monter sur scène, comme en 1965 à Bobino, où elle dédie à son public l'une de ses plus célèbres chansons, intitulée « Ma plus belle histoire d'amour ».
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Son plus grand succès reste néanmoins L'Aigle Noir, en 1970, œuvre souvent citée comme statistiquement la plus appréciée des Français.

0: Âgée de 67 ans, Barbara, que l'on surnomme la Dame en Noir ou la Chanteuse de Minuit, heure à laquelle elle entre en scène, meurt le 25 novembre 1997 à la suite de problèmes respiratoires. Ce jour-là, une grande dame de la chanson française s'en est allée, à l'image de l'aigle noir qui s'est envolé.
1: Voilà combien de jours...

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0: Maurice Chevalier m'a défini. Une fois, on lui a dit, écoutez, et Charles Trenet, il dit, bon oui, mais c'est un amateur. Et c'est très gentil ce qu'il a dit, car c'est vrai. Vous voyez, je suis, crois, le contraire d'un professionnel. Évidemment, je crois que j'ai pris un peu ce qu'on appelle le métier. Il faut bien, mais enfin, j'essaie de ne pas en prendre trop pour garder justement cette fraîcheur qui convient assez à mes chansons. C'est pour ça que je peux chanter actuellement mon répertoire d'autrefois.
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1: Bonjour à tous. Aujourd'hui, gros plan sur Mélanie Dacruz. Mélanie Dacruz, assez méconnue du grand public, célèbre en tout cas auprès des plus jeunes téléspectateurs depuis sa participation à la télé-réalité Secret Story 9. Née en 1991, la jeune femme se passionne immédiatement pour le sport. Bien avant de faire tourner les têtes avec son physique de rêve, Mélanie est un vrai garçon manqué qui adore jouer au football. À l'adolescence, le garçon manqué laisse place à une jolie jeune femme et rapidement, elle délaisse le ballon rond pour se tourner vers une carrière dans les airs puisqu'elle devient hôtesse de l'air. Avec le temps, la jeune femme se lasse de ce métier et plaque tout pour se lancer dans l'aventure Secret Story avec comme secret « Nous sommes les aventuriers de la voix ». Dès son arrivée dans la maison des secrets, elle se fait remarquer et séduit les téléspectateurs, arrivant jusqu'en demi-finale. Une fois l'émission terminée, elle profite de sa notoriété pour participer à d'autres téléréalités comme Les Anges. En plus de trouver sa place dans ce milieu, elle trouve également le bonheur dans sa vie sentimentale, puisqu'elle est en couple avec Anthony Martial, dont elle s'est fait tatouer le nom sur la hanche. En février 2018, elle annonce sur les réseaux sociaux attendre un garçon et être enceinte de 4 mois. Le 25 juillet 2018, Mélanie annonce la naissance de leur fils Swan. Le 24 mars 2019, la jeune femme annonce ses fiançailles avec Anthony Martial sur les réseaux sociaux. En janvier 2020, elle révèle dans TPMP être mariée avec le footballeur, mais ne donne pas de date. Le 31 mars 2022, elle annonce sur Instagram sa rupture avec Anthony Martial. On se retrouve très vite avec d'autres infos.

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2: Né le 27 juillet 1917 à Prêteau-Vicmar, en Seine-Maritime, Bourville passe son enfance en Normandie, où il devient apprenti boulanger. En 1940, il débarque à Paris et prend des cours de trompette au conservatoire. Quelque temps plus tard, il débute dans un cabaret de Pigalle et y interprète des chansons de Fernandel. Petit à petit, et grâce peut-être à son personnage sympathique, drôle, tendre et naïf, il commence à être reconnu d'un large public. En 1946, il décroche son premier succès avec la chanson intitulée « Les crayons ».
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0: Rebelote en 1949 avec La tactique du gendarme et À bicyclette.
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1: De nombreux autres titres comme Salade de fruits et La tendresse font exploser les ventes de disques. Parallèlement, Bourvil se destine au cinéma et joue des rôles de personnages comiques, voire ignares. On le retrouve entre autres dans les films La traversée de Paris en 1956, La cuisine au beurre en 63, Le mur de l'Atlantique en 70 et surtout dans La grande vadrouille en compagnie de l'inimitable Louis de Funès. À la pleine fleur de l'âge, Bourvil s'éteint le 23 septembre 1970 à la suite d'une maladie de la moelle.

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1: Il est 20h.
2: Bonsoir, bonsoir à tous. La France perd l'une des grandes figures de la mémoire de la Shoah. Pierre-François Veil, plus jeune fils de l'ancienne ministre Simone Veil, est mort ce mercredi à l'âge de 72 ans. Avocat au bureau de Paris depuis 1979, il présidait depuis juillet 2023 la Fondation pour la mémoire de la Shoah, succédant à David de Rothschild. La Fondation salue la mémoire d'un homme d'exception, engagé, courageux et d'une profonde humanité. Sur le plan politique, séisme à Renaissance, Elisabeth Borne a annoncé ce matin qu'elle démissionnait de la présidence du Conseil national du parti présidentiel. L'ancienne première ministre dit ne plus se retrouver dans la ligne actuelle du parti, citant le respect du droit international, du Conseil constitutionnel et de la Constitution. Elle évoque aussi son désaccord sur l'interdiction du voile pour les mineurs de moins de 15 ans. Elle reste cependant adhérente et lance sa propre structure baptisée « Bâtissons ensemble ». Et du côté du pouvoir d'achat, le gouvernement promet du nouveau sur les carburants. La porte-parole a confirmé au début d'après-midi que de nouvelles mesures d'aide sont à l'étude face à la flambée des prix à la pompe liée à la crise au Moyen-Orient. L'aide grand rouleur en versement unique de 50 euros sera versée en juin à 3 millions de Français parcourant plus de 8000 km par an ou plus de 15 km par trajet domicile-travail. Une réunion est prévue jeudi avec le Premier ministre Sébastien Lecornu pour étudier d'autres dispositifs. Total Énergie maintient pour l'instant son plafonnement à 1,99€ le litre dans ses 3300 stations. Direction Mende en Lozère, où s'est ouvert aujourd'hui mercredi un procès hors norme. José Pereira Mendez, ancien chirurgien dentiste âgé de 61 ans, comparé pour avoir mutilé 45 patients entre 2018 et 2021. Extraction de dents saines, pose d'implants inutiles. Le préjudice pour la sécurité sociale est estimé à 300 000 euros et encourt 10 ans de prison. Et puis on apprend également qu'un homme de 24 ans a été mortellement fauché lundi sur l'autoroute A86 à Rouigny-sous-Bois, en Seine-Saint-Denis, en tentant d'échapper à un contrôle de police. Le parquet de Bobigny a confirmé les circonstances ce mercredi. Une enquête est en cours. C'est la fin de cette édition. Passez une très belle soirée
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Le 7 février, John Major, le premier ministre britannique, est victime d'un attentat. Trois roquettes ont jailli du toit d'une camionnette, blessant légèrement trois policiers. L'IRA a revendiqué cet acte terrorisme. Et dans la playlist de 1991, on écoute un duo Zucchero et Paul Young sur Senza Una Donna, chanson écrite et interprétée à l'origine en italien par Zucchero, extraite de son album Blues sorti en 87. Elle a été réenregistrée en anglais en 91 par Paul Young et cette version a connu un succès international, devenant numéro 4 au Royaume-Uni et numéro 2 en Allemagne et en France. Zucchero et Paul Young, Senza Una Donna.

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2: 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Et nous partons maintenant pour le Québec, où Marc Savoie et son équipe nous présentent un artiste incontournable ayant marqué la chanson francophone.
3: Madame, monsieur, vous êtes invité à partir avec nous pour faire une odyssée dans le passé musical de la chanson francophone. Bienvenue à la chronique à voyager dans le temps. Voici Reda Kerr.
4: Reda Kerr, interprète né Joseph Gradour en Égypte en 1908, décédé en Égypte en 1963. Reda Kerr est entré dans la grande catégorie des chanteurs de charme et y est resté la majorité de sa carrière. Il a croisé de grands paroliers qui ont fait de lui une véritable star. Une star exotique, tout à fait dans le genre de ce que la mode de l'époque imposait aux Français. Dans quelques minutes, nous ouvrirons le livre de la carrière de Reda Kerr.

0: C'est en 1937 que Ray Dacker nous enregistrait le plus beau refrain de la vie. Marcel, s'il vous plaît, une biographie.
1: Ray Dacker est né au Caire, en Égypte, en 1908. Sa plus tendre enfance ainsi que son adolescence se passent entre deux cultures, la culture égyptienne de son père et la culture française de sa mère. Le petit Reda parle donc couramment deux langues, ce qui lui sera d'une grande utilité lorsque le moment de se faire connaître sera venu. Il profitera d'ailleurs du meilleur de ses cultures en faisant autant de succès en France qu'au royaume des pharaons. Avant de passer à une carrière internationale, Ray Dacker doit étudier et c'est en France, à Marseille, qu'il décide de s'installer. Son choix se porte sur le droit. Cependant, rapidement, le droit va devenir une croix assez lourde à porter et c'est pour l'univers de la chanson que le cœur de Ray Dacker bat le plus fort. C'est en débutant sa carrière qu'il prend le pseudonyme de Ray Dacker en hommage à sa ville natale. La voix de Reda est une voix de tenorino et la seule entrée possible, outre des cabarets bien peu intéressés à ce genre de voix, est l'opérette. Nous sommes en 1927 et Reda va faire ses grands débuts dans la ville de Lyon. Mais les modes de diffusion de la musique n'étant pas très répandus à l'époque, c'est vers Paris que Ray Dacker se tourne et il veut avoir une statue de vedette, de l'argent et la gloire. Dans la capitale, il fait un tour de chant qui séduit et laisse entrevoir un avenir assez rose. C'est à ce moment-là que sa route croise celle de Gaston Gabaroche, immense compositeur de l'époque qui, au terme de sa carrière, aura laissé plus de 2000 chansons. Il va écrire pour Ray Dacker ce qui deviendront des succès. On pense à « Un soir à la Havane »,« Les beaux dimanches de printemps » pour les principaux. Ray Dacker devient très rapidement extrêmement populaire. Il enregistrera pas moins de 178 tours. Il sera même, avant Edith Piaf, celui qui lancera un peu la carrière de Yves Montand.
0: Merci Marcel. On écoute maintenant une grande chanson. À mon avis, une des plus grandes chansons de Ray Dacker et il l'a enregistrée en 1938. Voici pour vous, « Si tu reviens ».

0: Après la guerre, sa popularité est en baisse. Les gens ont besoin d'entendre autre chose et l'opérette est déjà sur son déclin. Redeker quitte donc la scène, mais pas complètement, puisqu'il fera un grand retour dans les années 60, reprenant ses plus grands succès. Redeker s'éteint en 1963 au terme d'une carrière riche en rencontres. Et voilà, c'est ainsi que nous avons vu la vie et l'œuvre de Joseph Gadour, alias Redeker.
1: C'était la chronique à voyager dans le temps. Nous espérons que l'expédition vous a été agréable. Recherche et rédaction des textes, Lionel Azambre. Lecture biographique, Marcel Perrault. Recherche musicale, animation et réalisation, Marc Savoie. Production, Savoie Média. Pour découvrir davantage la chanson francophone, visitez le site www.toppop.ca. Ici Lucie Lemelin, à bientôt.
2: Merci à Marc Savoie et son équipe de nous avoir présenté cet artiste. 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

On est très très seul quand on est chanteur. On est beaucoup plus seul que dans n'importe quel métier artistique. On vit en vase clos. Quand on est sur scène, on est seul, on donne la réplique à personne. On a nos musiciens derrière qui sont toujours les mêmes, heureusement. On a toujours même un impresario qui sera toujours le même si on a de la chance, n'est-ce pas? Parce que les changements sont durs dans ce métier. Et c'est pour ça, je tiens à le dire, que je suis parti très souvent dans ma vie en quittant ce métier, sans dire rien à personne, sans jamais faire adieu, mais en disant « Zut, j'en ai assez, c'est trop, j'étouffe, et il faut que je me repose un tout petit peu, et quitte à revenir un peu plus tard. » Mon amour.

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1: Il est 21h.
2: Bonsoir, bonsoir à tous. La France perd l'une des grandes figures de la mémoire de la Shoah. Pierre-François Veil, plus jeune fils de l'ancienne ministre Simone Veil, est mort ce mercredi à l'âge de 72 ans. Avocat au bureau de Paris depuis 1979, il présidait depuis juillet 2023 la Fondation pour la mémoire de la Shoah, succédant à David de Rothschild. La Fondation salue la mémoire d'un homme d'exception, engagé, courageux et d'une profonde humanité. Sur le plan politique, séisme à Renaissance, Elisabeth Borne a annoncé ce matin qu'elle démissionnait de la présidence du Conseil.

0: nationale du parti présidentiel. L'ancienne première ministre dit ne plus se retrouver dans la ligne actuelle du parti, citant le respect du droit international, du Conseil constitutionnel et de la Constitution. Elle évoque aussi son désaccord sur l'interdiction du voile pour les mineurs de moins de 15 ans. Elle reste cependant adhérente et lance sa propre structure baptisée « Bâtissons ensemble ». Et du côté du pouvoir d'achat, le gouvernement promet du nouveau sur les carburants. La porte-parole a confirmé au début d'après-midi que de nouvelles mesures d'aide sont à l'étude face à la flambée des prix à la pompe liée à la crise au Moyen-Orient. L'aide grand rouleur en versement unique de 50 euros sera versée en juin à 3 millions de Français parcourant plus de 8000 km par an ou plus de 15 km par trajet domicile-travail. Une réunion est prévue jeudi avec le Premier ministre Sébastien Lecornu pour étudier d'autres dispositifs. Total Énergie maintient pour l'instant son plafonnement à 1,99€ le litre dans ses 3300 stations. Direction Mende en Lozère, où s'est ouvert aujourd'hui mercredi un procès hors norme. José Pereira Mendez, ancien chirurgien dentiste âgé de 61 ans, comparé pour avoir mutilé 45 patients entre 2018 et 2021. Extraction de dents saines, pose d'implants inutiles. Le préjudice pour la sécurité sociale est estimé à 300 000 euros et encourt 10 ans de prison. Et puis on apprend également qu'un homme de 24 ans a été mortellement fauché lundi sur l'autoroute A86 à Rosny-sous-Bois, en Seine-Saint-Denis, en tentant d'échapper à un contrôle de police. Le parquet de Bobigny a confirmé les circonstances ce mercredi. Une enquête est en cours. C'est la fin de cette édition. Passez une très belle soirée
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1: Troisième épisode de 1976, qui nous emmène sur des terrains divers. Tandis que la France étouffe, l'Espagne respire. Les Espagnols votent à 94% une réforme politique qui balaye le franquisme pour devenir une démocratie. Les Français rêvent à nouveau de la Costa del Sol ou de la Costa Brava, même si le soleil et la chaleur sont partout cette année. L'Espagne rit, la Chine pleure Mao, qui meurt en septembre, et souffre aussi à cause d'un terrible tremblement de terre au nord du pays, qui fait 250 000 morts, un des plus meurtriers que le monde ait connu. La terre tremble aussi en Italie, au nord-est de la péninsule. Il y a plus de 1000 victimes et 4500 sans-abri. Une aide européenne se met en place.

Laissé à titre posthume pour l'idole Mike Brandt, sa mort l'an dernier avait été un coup de frein au genre romantique qui existe depuis 1970 avec cette flopée de chanteurs playboy. Pourtant, des producteurs cherchent en vain un remplaçant au beau Mike pour consoler ces milliers de fans dévastés. Deux doublures vont tenter de prendre la place vacante laissée par l'idole disparue. Ils ont tout pour réussir. Leur panoplie est parfaite. Ils sont beaux, avec des brushings à tomber, une pointe d'accent à la Mike et un regard de braise pour faire fondre les minettes. Sans oublier la chemise en satin et le pantalon à pattes d'éléphant moulant. Mais cela suffira-t-il? La première doublure est 100% Mike Brandtesque. De plus, il est israélien comme lui. Le beau Yoni va s'adresser à toutes les filles en leur disant les yeux dans les yeux, je ne veux que toi.

La deuxième doublure de Mike Brandt a aussi tous les atouts pour jouer les lovers, avec le petit accent étranger idéal. De plus, il a un pseudo américain, ce qui est parfait pour le genre. Michael Reitner chante « On doit savoir partir », est-ce prémonitoire ?

copies de Mike Brandt ont bien du mal à prendre sa place. La vague de disco qui déferle les balaye. Et puis, comme pour les yéyés en leur temps, la mode passe. Surtout avec l'arrivée, en plus, d'autres modèles de chanteurs, plus intello ou plus rock. Pourtant, il reste encore quelques spécimens de chanteurs playboy pur jus. Il y a François Valéry, le prince d'amour de plus en plus blond platine, qui s'obstine à s'adresser aux minettes avec ses chansons d'amour juvéniles. Cette année, il chante « Dormir avec toi » et qu'est-ce qu'on a dansé sur cette chanson ? Qu'est-ce qu'on...

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1: Il est 22h.
2: Bonsoir, bonsoir à tous. La France perd l'une des grandes figures de la mémoire de la Shoah. Pierre-François Veil, plus jeune fils de l'ancienne ministre Simone Veil, est mort ce mercredi à l'âge de 72 ans. Avocat au bureau de Paris depuis 1979, il présidait depuis juillet 2023 la Fondation pour la mémoire de la Shoah, succédant à David de Rothschild. La Fondation salue la mémoire d'un homme d'exception, engagé, courageux et d'une profonde humanité. Sur le plan politique, séisme à Renaissance, Elisabeth Borne a annoncé ce matin qu'elle démissionnait de la présidence du Conseil national du parti présidentiel. L'ancienne première ministre dit ne plus se retrouver dans la ligne actuelle du parti, citant le respect du droit international, du Conseil constitutionnel et de la Constitution. Elle évoque aussi son désaccord sur l'interdiction du voile pour les mineurs de moins de 15 ans. Elle reste cependant adhérente et lance sa propre structure baptisée « Bâtissons ensemble ». Et du côté du pouvoir d'achat, le gouvernement promet du nouveau sur les carburants. La porte-parole a confirmé au début d'après-midi que de nouvelles mesures d'aide sont à l'étude face à la flambée des prix à la pompe liée à la crise au Moyen-Orient. L'aide grand rouleur en versement unique de 50 euros sera versée en juin à 3 millions de Français parcourant plus de 8000 km par an ou plus de 15 km par trajet domicile-travail. Une réunion est prévue jeudi avec le Premier ministre Sébastien Lecornu pour étudier d'autres dispositifs. Total Energy maintient pour l'instant son plafonnement à 1,99€ le litre dans ses 3300 stations. Direction Mende, en Lozère, où s'est ouvert aujourd'hui, mercredi, un procès hors norme. José Pereira Mendez, ancien chirurgien dentiste âgé de 61 ans, comparé pour avoir mutilé 45 patients entre 2018 et 2021. Extraction de dents saines, pose d'implants inutiles. Le préjudice pour la sécurité sociale est estimé à 300 000 euros et encourt 10 ans de prison. Et puis on apprend également qu'un homme de 24 ans a été mortellement fauché lundi sur l'autoroute A86 à Rosny-sous-Bois, en Seine-Saint-Denis, en tentant d'échapper à un contrôle de police. Le parquet de Bobigny a confirmé les circonstances ce mercredi. Une enquête est en cours. C'est la fin de cette édition. Passez une très belle soirée sur
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5: Les Sunlights sont constitués de trois frères italiens originaires de Sardaigne, Serge, Aldo et Bruno, émigrés dans le nord de la France, à Roubaix. Les frères Cogoni débutent leur carrière en 1962 en accompagnant Jane Vincent dans ses tournées. Trois ans plus tard, ils décident de se mettre à leur propre compte et enregistrent plusieurs tubes incontournables, parmi lesquels « Le déserteur »,« Ne joue pas aux soldats »,« Maman la plus belle du monde » et surtout « Les roses blanches » de Berthe Silva. Les Sunlights sont principalement marqués les années 60-70 avant de disparaître petit à petit des jukebox. Le 30 septembre 2007, le frère cadet, Bruno Cogoni, meurt à l'âge de 64 ans.

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1: Bonjour à tous, dans l'actualité musicale du jour, on parle d'Ebony. Ebony se libère de ses chaînes avec son premier album Ménélik. Très attendu, le tout premier album d'Ebony vient d'être dévoilé. Un opus libérateur intitulé Ménélik qui agit comme une déclaration d'indépendance. Révélé au grand public grâce à l'émission Star Academy, Ebony franchit donc une étape charnière de sa carrière avec la sortie de son tout premier album Ménélik, disponible depuis le 24 avril dernier. Très attendue par ses fans, la chanteuse présente ainsi un projet expérimental intime, puissant et affirmé. À travers ses 14 titres, elle navigue entre pop moderne, électro, rock et s'essaye même à des productions plus rythmées dans une atmosphère plutôt mélancolique. On se retrouve très vite avec d'autres actualités musicales.
2: À la sortie de la Scala, un soir dans le hall, quand la salle se vidait et du haut de la galerie, il y avait un ouvrier qui descendait, qui appelle ainsi sa femme. Eh, viens, Poupou, il lui fait, viens.
3: Oui.
2: Ça y est, que je dis à Christine, voilà notre phrase, c'est viens, Poupou, le viens, qui arrivera après, comme un coup de tympan dans les oreilles, et tu verras que ça peut encore aller faire. On a mis les paroles là-dessus, mais chanté aussitôt. Et ça a été mais tellement que les négrillons à Madagascar en débarquant les bagages des voyageurs chantent cette air-là.
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1: Madame, monsieur, vous êtes invité à partir avec nous pour faire une odyssée dans le passé musical de la chanson francophone. Bienvenue à la chronique à voyager dans le temps. Voici Jacqueline François.
2: Interprète, née à Neuilly en 1922, Jacqueline François est considérée comme étant la première millionnaire du disque. Immensément populaire, elle est restée longtemps sans enregistrer la moindre chanson. Son succès se faisait en salle, directement avec son public. Alors restez des nôtres, puisque dans quelques minutes, on se penche sur la carrière et la vie de Jacqueline François. Voici Mademoiselle de Paris.

0: Eh oui, on l'applaudit. Mademoiselle de Paris, une chanson qui a bien vendu. Et c'est signé Jacqueline François. Et elle l'a enregistrée en 1948. Marcel, s'il vous plaît, une biographie.
1: Jacqueline François est née en 1922 à Neuilly, banlieue cossue de Paris. Comme toute bonne petite fille d'aristocrate de l'époque, elle est dirigée très tôt vers des leçons de piano. Puis le piano l'amènera directement vers le monde de la chanson, un mode pas très bien vu à l'époque, surtout pour une jeune fille. Elle débute dans les années 45. Elle a 23 ans et s'enrobe du répertoire de Roche et Aznavour. Mais cette grande dame, blonde et élégante, n'a pas encore trouvé le répertoire dans lequel elle pourra s'envoler vers la gloire. Elle commence cependant à se faire connaître. On va l'entendre sur les ondes de certaines radios où elle obtient du succès. Cependant, pas suffisamment pour passer en studio et enregistrer des disques. Jacqueline François est une femme de l'instant. Elle communie avec son public et n'éprouve pas vraiment le besoin de se faire mieux connaître au travers d'albums. Il est évident qu'en femme pleine de talent, elle ne pouvait rester dans la semi-obscurité encore bien longtemps. Jacqueline François va faire la rencontre du compositeur Paul Durand. Il remarque immédiatement que l'interprète est un peu à l'étroit dans ses chansons très réalistes. Paul Durand va décider de casser cette image et de lui offrir un répertoire à la mesure de son talent. Il devient donc son accompagnateur et la transforme en chanteuse de charme. L'idée est brillante. Il lui offre la chanson de Jean Sablon, « C'est le printemps », grâce à laquelle elle remporte le prix de l'Académie Charles Cross en 1948. Le succès est alors vraiment au rendez-vous à partir de là. Toujours à l'affût de la nouveauté, Paul Durand va offrir à Jacqueline François un orchestre de près de 40 musiciens, ce qui, pour l'époque, est tout à fait inusité. Cette dernière trouvaille permettra à Mme François d'exposer sur scène. Elle part pour les États-Unis, où elle remporte une assez bonne presse de la part du public. Dès lors, l'argent coule à flot et Jacqueline François devient la première millionnaire du disque. Les ventes atteignent des sommets jamais égalés. Puis, c'est l'Olympia, dans les années 50, et encore un prix de la chanson en 56.

0: Les succès de Jacqueline François sont très grands. Les plus importants sont « Les Lavandières du Portugal »,« Un jour tu verras »,« J'aime Paris au mois de mai » et « Mademoiselle de Paris ». C'est en fin 57, elle se produira qu'à l'étranger, sachant satisfaire un public toujours nombreux et aimant. Voilà, c'était de cette manière que nous avons réalisé et vu l'œuvre et la vie de Jacqueline François.
1: C'était la chronique à voyager dans le temps. Nous espérons que l'expédition vous a été agréable. Recherche et rédaction des textes, Lionel Azambre. Lecture biographique, Marcel Perrault. Recherche musicale, animation et réalisation, Marc Savoie. Production, Savoie Média. Pour découvrir davantage la chanson francophone, visitez le site www.toppop.ca. Ici Lucie Lemelin, à bientôt.
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1: Il est 23h.
2: Bonsoir, bonsoir à tous. La France perd l'une des grandes figures de la mémoire de la Shoah, Pierre-François Veil, plus jeune fils de l'ancienne ministre Simone Veil, est mort ce mercredi à l'âge de 72 ans. Avocat au bureau de Paris depuis 1979, il présidait depuis juillet 2023 la Fondation pour la mémoire de la Shoah, succédant à David de Rothschild. La Fondation salue la mémoire d'un homme d'exception, engagé, courageux et d'une profonde humanité. Sur le plan politique, séisme à Renaissance, Elisabeth Borne a annoncé ce matin qu'elle démissionnait de la présidence du Conseil national du parti présidentiel. L'ancienne première ministre dit ne plus se retrouver dans la ligne actuelle du parti, citant le respect du droit international, du Conseil constitutionnel et de la Constitution. Elle évoque aussi son désaccord sur l'interdiction du voile pour les mineurs de moins de 15 ans. Elle reste cependant adhérente et lance sa propre structure baptisée « Bâtissons ensemble ». Et du côté du pouvoir d'achat, le gouvernement promet du nouveau sur les carburants. La porte-parole a confirmé au début d'après-midi que de nouvelles mesures d'aide sont à l'étude face à la flambée des prix à la pompe liée à la crise au Moyen-Orient. L'aide grand rouleur en versement unique de 50 euros sera versée en juin à 3 millions de Français parcourant plus de 8000 km par an ou plus de 15 km par trajet domicile-travail. Une réunion est prévue jeudi avec le Premier ministre Sébastien Lecornu pour étudier d'autres dispositifs. Total Énergie maintient pour l'instant son plafonnement à 1,99€ le litre dans ses 3300 stations. Direction Mende en Lozère, où s'est ouvert aujourd'hui mercredi un procès hors norme. José Pereira Mendez, ancien chirurgien dentiste âgé de 61 ans, comparé pour avoir mutilé 45 patients entre 2018 et 2021. Extraction de dents saines, pose d'implants inutiles. Le préjudice pour la sécurité sociale est estimé à 300 000 euros. Il encourt 10 ans de prison. Et puis on apprend également qu'un homme de 24 ans a été mortellement fauché lundi sur l'autoroute A86 à Rosny-sous-Bois, en Seine-Saint-Denis, en tentant d'échapper à un contrôle de police. Le parquet de Bobigny a confirmé les circonstances ce mercredi. Une enquête est en cours. C'est la fin de cette édition. Passez une très belle soirée sur
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sommes à Londres le 7 février. John Major, le premier ministre britannique, est victime d'un attentat. Trois roquettes ont jailli du toit d'une camionnette, blessant légèrement trois policiers. L'IRA a revendiqué cet acte terrorisme. Et dans la playlist de 1991, on écoute un duo Zucchero et Paul Young sur Senza Una Donna, chanson écrite et interprétée à l'origine en italien par Zucchero, extraite de son album Blues sorti en 87. Elle a été réenregistrée en anglais en 91 par Paul Young et cette version a connu un succès international, devenant numéro 4 au Royaume-Uni et numéro 2 en Allemagne et en France. Zucchero et Paul Young, Senza Una Donna.

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1: Au début, j'étais révolté contre tout ce que je détestais, comme la chasse, la corrida, la connerie, la guerre, enfin bon, un tas de trucs. 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Et maintenant, j'ai plus de temps à perdre, et je ne parle que même dans mes chansons. 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J'aime mon jardin. Attends, une journée ne suffit pas, une nuit non plus. Une vie ne suffit pas. J'ai pas peur de mourir, moi. J'ai peur de plus vivre. 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Ça va en perdre, alors.
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2: Née le 17 janvier 1944 à Paris, Françoise Hardy vit une enfance plutôt triste dans un environnement familial perturbé par la séparation de ses parents. Elle se réfugie alors dans la lecture et écoute les chansons diffusées à la radio dans les années 50. Elle affectionne Tino Rossi, Luis Mariano et surtout Georges Guettari, qu'elle trouve particulièrement séduisant. L'avènement du rock'n'roll est un déclic pour Françoise, qui découvre alors Elvis Presley et Cliff Richard sur Radio Luxembourg. À 16 ans, le bac en poche, elle demande une guitare et pose ses premiers mots traduisant ses états d'âme. Après avoir fréquenté le petit conservatoire de la chanson de Mireille, elle se présente chez Vogue, qui a notamment produit un certain Johnny Hallyday. Mademoiselle Hardy fait officiellement sa première apparition à la télévision le 6 février 1962 avec sa chanson « La fille avec toi », suivie de cette même année de l'immortel « Tous les garçons et les filles ». ».

Ce tube issu tout droit de la vague Yéyé la consacre nouvelle idole de la chanson. Sa popularité franchit allègrement les frontières et les succès s'enchaînent, parmi lesquels La maison où j'ai grandi en 66, Comment te dire adieu en 68, Message personnel en 73 et Musique soul en 78. Quand

En septembre 67, Françoise Hardy rencontre Jacques Dutronc et tous deux donnent naissance à Thomas Dutronc en 1973. Malheureusement pour elle, Dutronc enchaîne les conquêtes amoureuses, dont la plus célèbre se nomme Romy Schneider. Elle hésite alors à rompre, mais s'en sent incapable. Françoise Hardy et Jacques Dutronc se marient en 1981 pour finalement se séparer définitivement 7 ans plus tard. Tous deux restent néanmoins très liés, bien qu'elle réside à Paris et lui en Corse. En 2004, un cancer du système lymphatique, la maladie de Hodgkin, vient frapper Françoise Hardy. Luttant de très nombreuses années, elle demande à pouvoir s'en aller dignement. Hélas, le droit français lui interdit de mettre fin à ses jours. Elle meurt finalement le 11 juin 2024 à Neuilly-sur-Seine, de manière naturelle. Son fils Thomas annonce alors pudiquement sa disparition par ces 3 mots « Maman est partie ».

un jour, voilà, il travaillait sur mon album, puis je le vois gratter à la guitare, et puis j'amusais, hein, en bougeant un peu comme ça, et je lui dis, qu'est-ce que c'est que ce truc? Il faisait nanana, bref, je lui dis, c'est quoi ça? Il me dit, c'est un truc, ça me détend, me dit-il. Je lui dis, c'est pas pour toi, c'est rien. Comment ça, c'est rien? Je lui dis, non, mais attends, s'il te plaît, je peux réécouter? Il me dit, mais non, écoute, arrête, j'étais censé faire un album sérieux. Et j'ai dit à Jean-Pierre, je lui dis, mais attends, je lui dis, excuse-moi, je lui dis, mais... Ça me plaît, ça. C'est, je sais pas, c'est, ça a du charme, c'est mignon, ça dégage un truc. Je saurais pas dire. Moi, j'ai envie de le chanter, ce truc-là.

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3: Né le 16 juillet 1930 au Caire, Guy Béard rejoint Paris à l'âge de 17 ans, où il fréquente l'École nationale de musique. Il apprend à jouer de divers instruments, dont le violon et la mandoline, et se lance dans le métier de la chanson en 1954. Il se produit dans de nombreux cabarets de la rive gauche, notamment les Trois Baudets et la Colombe. Son premier disque sort en 1957, intitulé « Bal chez Temporel » et couronné du Grand Prix du disque de l'Académie Charles Cros.

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1: Guy Béard enregistre d'autres succès retentissants, parmi lesquels Les Grands Principes, La Vérité, Qu'on est bien, Le Grand Chambardement, ainsi que L'Inoubliable au

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1: À partir des années 60, il écrit pour de nombreux artistes, dont Juliette Gréco, chanteur Nagore, est l'indémodable. 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
1: Atteint d'un cancer dans les années 80, il publie L'Espérance folle, ouvrage récompensé du prix Balzac. En 1994, Guy Béard est distingué par l'Académie française qui lui décerne la grande médaille vermeille de la chanson française. Rencontrant des difficultés financières, il sort en 2010 l'album surnommé « Le meilleur des choses », faisant allusion à ses problèmes pécuniaires. Cet auteur-compositeur-interprète donne son dernier concert en janvier 2014 à l'Olympia. Père de l'actrice Emmanuelle Béard, Guy Béard meurt soudainement le 16 septembre 2015 dans la rue à Garches, dans les Hauts-de-Seine, alors qu'il se rendait chez le coiffeur. La France a perdu un poète sensible aux mélodies harmonieuses.

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0: Je me suis donné un an pour voir si je pouvais faire quelque chose dans le métier artistique. Je vais aller voir le seul en qui j'ai toujours cru, le seul copain qui m'a toujours conseillé. Je vais aller voir Prévert. Alors j'ai été voir Prévert, je lui ai dit voilà, est-ce que tu veux écouter et me dire ce que tu en penses. Je lui ai chanté à Paris, Ma douce vallée, Le tueur affamé et Mathilde. Il les a écoutés, il m'a dit écoute, moi ça me plaît, mais il y en a un qui, mieux que moi, te donnera un avis, c'est Yves Montand. 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Montand a dit bon, venez. Je lui ai joué mes chansons, il me les a prises, alors depuis, Montand a chanté mes chansons, il m'a fait connaître.
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2: Né le 15 octobre 1942 au Vietnam, Eric Chardon débarque en France avec sa mère à la fin des années 40. Le bac en poche, attiré par Jacques Brel, il décide à son tour de se lancer dans la chanson. Après un premier album peu remarqué en 1963, intitulé « J'ai la tête pleine de Provence », il triomphe 4 ans plus tard avec le slow « Le monde est gris, le monde est bleu ».

Parallèlement, il rencontre une certaine Annie Gotra, future Stone, l'épouse en 1966, et lui écrit des chansons, tout comme pour Monty, Eddie Mitchell et Claude François. À partir de 1971, le couple se produit ensemble et prend pour nom Stone et Chardon. D'énormes succès voient le jour, parmi lesquels L'Aventura, Made in Normandie, Le Prix des Allumettes ou bien encore Pense à moi.

Ce duo très médiatisé et même idolâtré collabore jusqu'en 1975. Par la suite, Eric Chardon compose des thèmes musicaux de dessins animés, Albator, Sankukai, et crée deux comédies musicales, L'Opéra Vert et La Cinquième Dimension. Au début des années 2000, il revient sur le devant de la scène et se produit avec son épouse dans la célèbre tournée Âge tendre et Tête de bois. Au printemps 2012, Stone et Chardon sortent un remake des succès d'autres duos des années 70 en enregistrant le CD intitulé Made in France. Las, ce comeback est de courte durée puisque, atteint d'une longue maladie, Eric Chardon s'éteint le 29 avril 2012.

0: J'ai beaucoup de chance parce que mes parents, ils tenaient un magasin de musique. 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Et puis, je me suis tout de suite intéressé très, très vite à tout ça. 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
1: Il est 2h.
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L'autre jour, près de Longchamp, je me promenais tranquillement lorsque tout à coup j'entendis derrière moi un drôle de bruit. Je pensais naturellement, ça c'est encore tout simplement un canasson qui bat son train tout en tirant son vieux sapin. C'était une méprise, jugée de ma surprise, quand je dis en me retournant s'avancer une blonde enfant. Elle avait des semelles en bois,